0: Ça, c'est le son qui fait penser à l'été. La plage.
1: Les mojitos.

Allez, je vous annonce, restez là, ouais, jusqu'à 5h du matin. 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

La bienvenue à tous les auditeurs qui nous rejoignent. On est là au moins jusqu'à 5h du matin. Moi, c'est sûr. Airbag, je sais pas.

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0: Allez, c'est cadeau.
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0: toujours House Dance Floor. Hein.
1: À aucun moment on ne s'est éloigné du thème.

0: le set launch ce soir. The Tea Time.
1: Attends, pour l'instant on est resté soft.
0: C'est 5h le Tea Time, non?

parler duquel. Quand les voix vont commenter, et pour ceux de Radio Système qui écoutent de la radio, on vous souhaite la bienvenue. Rentrez bien,

0: Si je fais le kéké, vous avez de la chance. Il reste encore un peu plus d'une heure. Minimum. Minimum. 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Si t'es en voiture, t'endors pas. Monte le son, ouvre les vitres. Je m'occupe du reste.
1: Et continuez de lui dire qu'il est minuit, il va finir à poil.

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0: Retour sur Radio Système, c'était les informations délivrées par notre partenaire Radio France Internationale. On continue nos programmes.
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0: Tout de suite, on retrouve Caroline, conseillère en séjour à l'Office de Tourisme Cœur de Petite Camargue, qui réunit, je vous le rappelle, les communes de Vauvert et Margaux, Bord-Beauvoisin et Le Quélard. Elle vient toutes les fins de semaine pour tout simplement nous donner des idées de sortie sur ce territoire. Salut Caroline, que va-t-il se passer du 20 au 23 août? On a l'impression que les vacances se terminent. Il y a beaucoup de visites privées qu'on divulgue sur notre antenne grâce aux bons plans qui passent régulièrement sur l'antenne. Mais bon, dans cet agenda, finalement, à part l'exposition de Vauvert qui continue jusqu'au 5 septembre avec Julie About qui expose la douceur du vivant à travers une œuvre en porcelaine. C'est ouvert quasiment tous les jours à partir du mercredi. Que peut-on dire aussi? Il y a par exemple le jeudi 20 août, à Vauvert, on peut visiter la tour.
1: Tout à fait.
0: De l'horloge.
1: Tout à fait, Dominique. La tour de l'horloge est une visite flash de 45 minutes à la découverte justement de ce monument emblématique de la ville de Vauvert qui a été restauré. Donc, c'est sur inscription auprès de l'Office de tourisme de Petite Camargue, uniquement sur inscription, car les places sont limitées à 8.
0: Le vendredi 21, il y a au parc du Castellas, festival film et compagnie. C'est gratuit. Et c'est le principe, le concept, c'est d'abord un petit spectacle vivant, suivi ensuite d'un film gratuit.
1: Tout à fait, le concept est très plaisant d'ailleurs, Dominique. À 19h...
0: Très suivi,
1: c'est vrai qu'il y a du monde. 19h30, monobasse, ce sont des variations burlesques, monocycle plus contrebasse.
0: On peut pique-niquer, bien évidemment.
1: Oui,
0: on pique-nique, on regarde le spectacle vivant. Et ensuite, à 21h, il y a le fameux film
1: Toy Story High.
0: Aïe, aïe, aïe.
1: Comme tu dis, aïe, aïe, aïe.
0: Buzz, Woody, Jessie et le reste de la bande voient leur travail remis en question lorsqu'ils découvrent que ce qui obsède les enfants d'aujourd'hui s'appelle...
1: l'électronique.
0: Oui, aïe, aïe, aïe, aïe, je sens qu'il y a une...
1: Il y a un message.
0: Il y a un message, exactement, c'est exactement ce que j'ai cherché. Très bien, donc c'est, on rappelle, au parc du Castellas, festival film et compagnie, c'est gratuit, c'est ce vendredi 21 août. Et puis... un petit rappel quand même.
1: Bien sûr, un rappel de la fête votive de Beauvoisin qui se termine ce dimanche 25 août. Donc n'hésitez pas à aller faire un tour. Abrivado, bandido, course camargaise, spectacle, apéritif à consommer avec...
0: modération.
1: C'est bien Dominique, tu suis.
0: Ah, t'aurais pu dire apéro, parce que t'étais dans la rime des hauts, t'as dit apéritif.
1: Ah, si tu veux, apéritif. Non, je me trompe. Abrivado, bandido, apéro.
0: Voilà, avec modération, bien évidemment. Merci Caroline de l'Office de Tourisme Cœur de Petite Camargue. On se retrouve toutes les semaines pour l'agenda des sorties sur les communes du Quélard, au bord Beauvoisin et Margues et Vauvert. Je vous rappelle que vous pouvez aussi réécouter, télécharger cet agenda sur le site ou sur le SoundCloud de radiosystème.fr. Pour en savoir plus, un site internet, un Facebook.
1: Oui Dominique, le site internet de l'Office de Tourisme Cœur de Petite Camargue est www.cœurdepetitecamargue.fr. Vous pouvez aussi nous suivre sur la page Facebook et l'Instagram.

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1: Aujourd'hui, nous allons préciser l'histoire des trois rabbins qui marquèrent l'histoire de Posquière. Ces trois rabbins sont connus partout dans le monde, sauf en France. Allez n'importe où dans le monde et dites « Je viens de Posquière » et vous verrez très rapidement autour de vous une foule s'amasser. Souvent, bien sûr, ils sont issus de la communauté juive. Tout le monde connaît Posquière dans le monde, sauf en France. Ces trois rabbins, que l'on appellera les Ben David de Posquière, ont marqué vraiment l'histoire de la communauté juive. Le premier était Abraham Ben David. Il était né à Narbonne en 1120 et il mourut à Posquière en 1197. Il était le père d'Isaac l'aveugle, le plus célèbre. Cet Isaac l'aveugle prodiguait un enseignement spirituel remarquable. Et dans ce cadre, il recevait des étudiants et des savants de tous les pays. Il fonda une école talmudique célèbre dans toute l'Europe. Il enseignait les principes de foi du judaïsme. Il écrivit des textes, des traités sur les préceptes religieux, sur la portée pratique de la loi juive. Son œuvre la plus étudiée est le livre des Maîtres de l'âme, édité à Venise en 1620. Il fut l'initiateur de la Kabbale, et il est même considéré comme le père de la Kabbale, une des grandes manifestations de la mystique juive, dont l'objet est de percer la signification profonde des textes bibliques. Avec son neveu, Asher ben David, et son père, Abraham ben David, il forme le triptyque des trois ben David, qui va donner un essor extraordinaire à ce grand courant de la tradition juive.
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2: 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Une ressourcerie mobile où vous pourrez donner, échanger ou dénicher des objets et leur offrir une seconde vie. 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Alors n'oubliez pas, le camion des solutions s'installe désormais devant le centre socio-culturel Marcel Pagnol de Vergèze tous les premiers mercredis du mois de 10h à 16h au 99 rue Marcel Pagnol à Vergèze.
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0: 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L'ouverture officielle est prévue le lundi 14 septembre prochain. 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Apprendre un instrument, progresser, perfectionner sa pratique, mais aussi découvrir le plaisir de la musique avec d'autres grâce aux auditions et concerts organisés tout au long de l'année. 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

0: Retour sur Radio Système, c'était les informations délivrées par notre partenaire Radio France Internationale. On continue nos programmes.
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0: Tout de suite, on retrouve Caroline, conseillère en séjour à l'Office de Tourisme Cœur de Petite Camargue, qui réunit, je vous le rappelle, les communes de Vauvert et Margaux, Bord-Beauvoisin et Le Quélard. Elle vient toutes les fins de semaine pour tout simplement nous donner des idées de sortie sur ce territoire. Salut Caroline, que va-t-il se passer du 20 au 23 août? On a l'impression que les vacances se terminent. Il y a beaucoup de visites privées qu'on divulgue sur notre antenne grâce aux bons plans qui passent régulièrement sur l'antenne. Mais bon, dans cet agenda, finalement, à part l'exposition de Vauvert qui continue jusqu'au 5 septembre avec Julie About qui expose la douceur du vivant à travers une œuvre en porcelaine. C'est ouvert quasiment tous les jours à partir du mercredi. Que peut-on dire aussi? Il y a par exemple le jeudi 20 août, à Vauvert, on peut visiter la tour.
1: Tout à fait.
0: De l'horloge.
1: Tout à fait, Dominique. La tour de l'horloge est une visite flash de 45 minutes à la découverte justement de ce monument emblématique de la ville de Vauvert qui a été restauré. Donc, c'est sur inscription auprès de l'Office de Tourisme de Petite Camargue, uniquement sur inscription, car les places sont limitées à 8.
0: Le vendredi 21, il y a au parc du Castellas, Festival Films et Compagnie. C'est gratuit et c'est le principe, le concept, c'est d'abord un petit spectacle vivant, suivi ensuite d'un film gratuit.
1: Tout à fait, le concept est très plaisant d'ailleurs, Dominique. À 19h...
0: Très suivi,
1: c'est vrai qu'il y a du monde. 19h30, monobasse, ce sont des variations burlesques, monocycle plus contrebasse.
0: On peut pique-niquer, bien évidemment.
1: Oui,
0: on pique-nique, on regarde le spectacle vivant. Et ensuite, à 21h, il y a le fameux film
1: Toy Story High.
0: Aïe, aïe, aïe.
1: Comme tu dis, aïe, aïe, aïe.
0: Buzz, Woody, Jessie et le reste de la bande voient leur travail remis en question lorsqu'ils découvrent que ce qui obsède les enfants d'aujourd'hui s'appelle
1: l'électronique.
0: Oui, aïe, aïe, aïe, je sens qu'il y a une...
1: Il y a un message.
0: Il y a un message, exactement, c'est exactement ce que j'ai cherché. Très bien, donc c'est, on rappelle, on parle du Castellas Festival Film et Compagnie, c'est gratuit, c'est ce vendredi 21 août. Et puis, un petit rappel quand même.
1: Bien sûr, un rappel de la fête votive de Beauvoisin qui se termine ce dimanche 25 août. Donc n'hésitez pas à aller faire un tour. Abrivado, bandido, course camargaise, spectacle, apéritif à consommer avec
0: modération.
1: C'est bien Dominique, tu suis.
0: Ah, t'aurais pu dire apéro parce que t'étais dans la rime des hauts, t'as dit apéritif.
1: Ah, bah, si
0: non,
1: tu
0: apéro.
1: Veux, apéritif. Non, je me trompe. Abrivado, bandido, apéro.
0: Voilà, avec modération, bien évidemment. Merci Caroline de l'Office de Tourisme Cœur de Petite Camargue. On se retrouve toutes les semaines pour l'agenda des sorties sur les communes du Quélard, au bord Beauvoisin et Margues et Vauvert. Je vous rappelle que vous pouvez aussi réécouter, télécharger cet agenda sur le site ou sur le SoundCloud de radiosystème.fr. Pour en savoir plus, un site internet, un Facebook.
1: Oui Dominique, le site internet de l'Office de Tourisme Cœur de Petite Camargue est www.cœurdepetitecamargue.fr. 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
1: Aujourd'hui, terminons l'histoire du château de Vauvert. En 1894, le curé de Vauvert, l'abbé Trière, achète avec l'aide du conseil de fabrique, c'est-à-dire la communauté catholique de Vauvert et notamment la famille Noailly-Pratt, il achète les ruines du château et les fait restaurer. Au sommet du Castellas, il y a enterré là un réservoir qui était un réservoir qu'utilisait le château. Une polémique va s'en suivre avec la mairie qui voudrait racheter ce réservoir pour pouvoir installer les fontaines. Finalement, le procès sera gagné par la mairie. En octobre 1897, les sœurs s'installent dans le château et créent une école et elles commencent aussi, à l'instigation de l'abbé Trière, à créer un orphelinat. 1905, c'est la séparation de l'Église et de l'État. La commune récupère le presbytère de la rue Carnot pour un usage scolaire et le curé doit s'installer au château dans les locaux destinés à l'orphelinat et à l'hospice. En 2002, l'école Notre-Dame quitte le château. Il est racheté à ce moment-là par le diocèse pour installer une maison médicalisée pour les vieux prêtres. Le parc du château et aujourd'hui, ce que nous appelons le parc du Castellas, c'est un lieu de jeu pour les enfants, de promenade, et il y a aussi une table d'orientation qui offre une très belle vue sur le pic Saint-Loup et toute la vallée. Depuis 2021, cet espace devient lieu de spectacle, cinéma et aussi festival de jazz à Vauvert, en collaboration avec Junas.
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2: 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Du jeudi 2 juillet jusqu'au 5 septembre, retrouvez les créations de la plasticienne Julie Abou. L'exposition Fragilité est une invitation à explorer la douceur du vivant à travers ses œuvres en porcelaine. Une exposition sensible et poétique où délicatesse et réflexion se rencontrent. Cette exposition est gratuite, visible à l'espace culturel Jean Jaurès à Vauvert, le mercredi de 9h30 à 12h et de 14h à 18h, jeudi et vendredi de 14h à 18h, mais également le samedi de 9h30 à 12h. Cette exposition est au public et sera visible jusqu'au 5 septembre du côté de l'espace culturel Jean Jaurès à Vauvert avec les créations Fragilité de la plasticienne Julie Abou.

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Et si cette année vous vous mettiez à la musique ? L'école intercommunale de musique de Petite Camargue prépare sa rentrée. L'ouverture officielle est prévue le lundi 14 septembre prochain. Enfants, adolescents ou adultes, débutants ou musiciens confirmés, quel que soit votre âge ou votre niveau, vous pouvez rejoindre l'école. Apprendre un instrument, progresser, perfectionner sa pratique, mais aussi découvrir le plaisir de la musique avec d'autres grâce aux auditions et concerts organisés tout au long de l'année. Pour vous inscrire et obtenir tous les renseignements, rendez-vous au 440 rue Louise-Désir à Vauvert ou contactez le 04 66 88 87 40. Les inscriptions sont ouvertes.

est 9h. Dans quelques secondes, on décroche sur notre partenaire Radio France Internationale pour 10 minutes d'information.

0: 7h en temps universel, 9h à Paris.
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0: Votre journal international, Arthur Ponchelet, avec à la une ces sanglots qui avaient retenti dans le monde entier.
2: Et ému la communauté internationale. L'armée israélienne ouvre une enquête dans l'affaire In Rajab, cette fillette de 5 ans tuée il y a 2 ans à Gaza par des tirs israéliens. Pas d'enquête en revanche sur la frappe qui a tué 7 humanitaires de l'ONG World Central Kitchen. On est à Jérusalem dans un instant. C'est un type bien, voilà les mots choisis par Donald Trump pour qualifier Kim Jong-un. Le président américain veut rencontrer son homologue nord-coréen pour la 4e fois. Des mots alors que le chef de la diplomatie chinoise est lui en Corée du Sud. Il est responsable de 700 000 morts chaque année. Zoom sur le moustique dans notre dossier. Insecte à l'origine de nombreuses maladies dont le paludisme, on l'entendra malgré l'arrivée d'un vaccin. Le virus continue de circuler sur le continent africain. La une, c'est aussi la Russie et les États-Unis qui bloquent les discussions à la COP17. Et puis un joyau à nouveau accessible. La citadelle de Damas, site archéologique millénaire, a rouvert ses portes en Syrie.
0: De nouveaux noms se sont donc ajoutés hier à la liste des 73 000 Palestiniens tués à Gaza.
2: 10 personnes ont succombé à des frappes israéliennes dans l'enclave, dont une adolescente de 13 ans. L'État hébreu jure avoir visé un rassemblement de terroristes. De nouveaux bombardements donc qui interviennent alors que l'armée israélienne a rendu hier sa décision sur 5 événements ayant entraîné la mort de civils. Un débouche sur des sanctions disciplinaires. 2 autres vont notamment donner lieu à des enquêtes criminelles, dont l'affaire In Rajab, du nom de cette fillette tuée il y a 2 ans et dont le sort avait ému bien au-delà des frontières de Gaza. Bonjour Frédéric Misselin.
3: Bonjour.
2: En ligne avec nous de Jérusalem, 2 autres dossiers, eux, ne feront pas l'objet d'enquête, notamment la mort à Gaza de 7 humanitaires de l'ONG World Central Kitchen, dont une ressortissante australienne.
3: Oui, le convoi humanitaire de l'ONG World Central Kitchen avait été touché par une frappe aérienne israélienne en 2024. Le véhicule était identifié, son déplacement avait été coordonné avec l'armée. Les autorités australiennes attendaient donc de l'État hébreu qu'il rende des comptes. L'armée israélienne a annoncé hier l'ouverture d'enquêtes criminelles sur plusieurs morts à Gaza. Celle de la petite fille de 5 ans, In Rajab, avec sa famille. Celle de 15 Palestiniens tués en 2025 à Tal el-Sultan. Mais rien donc sur les 7 membres de l'équipe de World Central Kitchen. L'armée a également décidé de ne pas engager d'action pénale suite au meurtre de 4 travailleurs humanitaires de Médecins Sans Frontières dans 2 cas distincts, 2023 et 2024. Le ministère israélien des Affaires étrangères a fait valoir que l'ouverture des enquêtes pénales démontre qu'Israël est, je cite, une démocratie respectueuse du droit. L'ONG World Central Kitchen réclame, elle, une commission indépendante pour mener les investigations. Elle estime que l'armée israélienne ne peut pas enquêter de manière crédible sur sa propre conduite.
2: Frédéric Misselin en direct de Jérusalem. Et de son côté, la diplomatie australienne convoque l'ambassadeur israélien à Canberra. La ministre des Affaires étrangères se dit outrée par l'absence d'enquête sur la frappe qui a tué l'une de ses ressortissantes.

0: Le chef de l'armée iranienne met en garde les pays du Golfe. Toute assistance apportée à l'armée américaine sera considérée, dit Téhéran, comme une participation aux opérations militaires de Washington. La diplomatie iranienne, elle, réagit à la dernière menace américaine. Donald Trump a promis hier de terribles mesures économiques. Tout pays qui aiderait la République islamique dans la guerre. Des politiques vouées à l'échec, dit Téhéran. Le président américain exige notamment la fin de la contrebande de pétrole, l'échange de devises et le transfert de liquidités, mais il ne précise pas les sanctions envisagées. Le président américain, qui ne donne pas non plus de détails, mais qui l'assure, il veut rencontrer Kim Jong-un cette année. Le dirigeant nord-coréen est un type bien, selon lui. Une déclaration qui intervient alors que l'armée américaine a écourté ses exercices militaires avec la Corée du Sud. Ces manœuvres qualifiées de menaces immédiates par Pyongyang, et c'est dans ce contexte que le ministre chinois des Affaires étrangères est donc en Corée du Sud. Bonjour Célio Fioretti.
1: Bonjour.
0: En direct avec nous de Séoul, Célio, la Chine souhaite jouer un rôle dans ce possible rapprochement entre les deux Corées.
1: Effectivement, Pékin est venu plaider la cause de son allié nord-coréen en insistant auprès de Séoul que les États-Unis doivent changer leur position jugée hostile vis-à-vis du régime nord-coréen si Washington souhaite que les communications entre les deux reprennent. La Chine souhaite jouer un rôle dans le rétablissement des relations entre les deux Corées, une proposition faite alors que le président américain Donald Trump évoque une possible rencontre avec le leader nord-coréen. Une rencontre potentiellement à Shenzhen, en Chine, pour le sommet de l'APEC en novembre, où Donald Trump est invité et espère pouvoir y rencontrer Kim Jong-un. Mais il reste pour l'instant peu probable que les deux chefs d'État se rencontrent. Donald Trump a également évoqué cette semaine l'arsenal nucléaire du régime nord-coréen, qu'il estime à 57 têtes nucléaires. Le ministère de la Défense sud-coréen rétorque quant à lui que Pyongyang en posséderait plutôt entre 80 et 120 têtes nucléaires.
0: Célio Fioretti en ligne avec nous de Séoul. Il était l'un des manias de l'immobilier en Chine. Il va passer le reste de sa vie en prison. Le fondateur d'Evergrande, condamné à la perpétuité par la justice chinoise. Il est reconnu coupable de fraude dans l'un des scandales financiers les plus retentissants de l'histoire du pays. Un scandale qui avait plongé le secteur de l'immobilier dans une grave crise. Des pluies torrentiel, une mine qui s'effondre et un très lourd bilan. Les recherches se poursuivent à Zamboy, à la frontière entre le Cameroun et la Centrafrique, pour tenter de retrouver des survivants. Plusieurs dizaines de corps ont déjà été sortis de la boue dans cette mine d'or artisanale, frappée par un glissement de terrain mardi après-midi.
2: Des cas autochtones de chikungunya détectés en France hexagonale.
0: Au moins 4 personnes infectées aussi par la dengue dans le Tarn, l'Hérault et la Dordogne. La Macédoine du Nord face elle a plusieurs décès liés à la maladie du Nil occidental. Dans tous les cas, c'est un petit insecte qui en est responsable. Le moustique, c'est même l'animal le plus meurtrier au monde, responsable chaque année de plus de 700 000 morts. Et c'est notre dossier ce matin. Bonjour Diaroga Aziz Baldé.
3: Bonjour.
0: On va se pencher avec vous sur le paludisme, autre maladie transmise par le moustique. L'Afrique est en première ligne, mais depuis 5 ans, l'Organisation mondiale de la santé recommande un vaccin contre la maladie. Est-ce qu'il a été efficace? Quel bilan peut-on tirer de son déploiement sur le continent?
3: Oui, le vaccin RTS-S a marqué un tournant dans la lutte contre le paludisme. Il est désormais intégré au programme de vaccination des enfants dans 25 pays africains. La combinaison des traitements antipaludiques et du vaccin a évité près d'un million de décès en 2024, selon l'Organisation mondiale de la santé. Et l'essentiel de cet impact concerne l'Afrique, vous l'avez dit, qui concentre toujours plus de 90% des décès dus au paludisme.
0: Et des études ont d'ailleurs déjà permis de certifier ces progrès.
3: Oui, notamment celle menée au Ghana, au Kenya et au Malawi, publiée dans The Lancet. Pendant près de 4 ans, les scientifiques ont évalué l'impact du RTS-S sur la mortalité des enfants de moins de 5 ans. Résultat, dans les zones étudiées, l'introduction du vaccin a permis d'éviter le décès d'un enfant sur 8. Autre avancée majeure, en avril dernier, l'OMS a préqualifié le premier traitement antipaludique conçu spécifiquement pour les nourrissons, un cap important pour les 30 millions de naissances annuelles dans les zones d'endémie en Afrique.
0: Et est-ce qu'on peut dire pour autant, Diaroga, que le paludisme a fortement reculé sur le continent?
3: Pas totalement. En dépit des progrès, le paludisme reste l'une des principales préoccupations de santé publique en Afrique. Seuls 4 pays du continent font partie des 47 États déclarés exempts de la maladie, l'Égypte, le Cap-Vert, l'Algérie et l'île Maurice. L'amélioration est réelle, mais reste très inégale et fragile selon les pays.
0: Et parmi les nouveaux défis, il y a notamment l'arrivée d'un nouveau moustique dans les zones urbaines.
3: Anopheles stephensi, c'est son nom. Cette espèce qui résiste aux antipaludiens et originaire d'Asie du Sud a été détectée pour la première fois à Djibouti en 2012. Depuis, elle s'est implantée dans plusieurs pays africains. Si jusqu'ici les zones rurales étaient les plus touchées, notamment pendant la saison des pluies, avec Anopheles stephensi, la répartition géographique et saisonnière du paludisme change. Géographique parce que ce moustique prospère en milieu urbain, notamment dans la Corne de l'Afrique et de manière sporadique en Afrique de l'Ouest. Saisonnière ensuite parce que ce moustique est moins sensible à la chaleur, ce qui menace plus de 120 millions de citadins africains, selon Dr Tristan Denis du Liverpool School of Tropical Medicine.
0: Diaroga Aziz Baldé pour notre dossier à retrouver aussi sur notre site rfi.fr.
2: En temps universel, après seulement 4 jours, eh bien, les débats s'enlisent déjà à la COP17 en Mongolie.
0: Un sommet dédié à la désertification, la dégradation des sols, phénomène accentué par le changement climatique et qui touche déjà 40% de la surface de notre planète. L'urgence est là, elle est connue, documentée, mais les discussions pour l'enrayer sont donc paralysées, Igor Strauss.
4: C'est du jamais vu dans l'histoire des COP, des négociations bloquées dès la présentation de l'ordre du jour par les États-Unis et la Russie. Jean-Daniel Cesaro est géographe au CIRAD.
5: Les États-Unis bloquent sur 3 sujets. L'égalité homme-femme. Ensuite, il y avait la question de la participation des communautés locales et des peuples autochtones. Donc comment améliorer leur représentation à la fois dans la convention mais aussi dans les financements internationaux. Et après, le troisième sujet, c'est la synergie climat-biodiversité-désertification, où en fait, ils cherchent à gagner en efficacité et qu'on mette plus d'argent sur le terrain.
4: Des blocages sans grande surprise de la part d'un pays qui a quitté les négociations sur le climat depuis le retour de Donald Trump à la Maison-Blanche et qui n'a jamais participé.
6: Retour sur Radio Système, c'était les informations délivrées par notre partenaire Radio France Internationale. On continue nos programmes.
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0: Tout de suite, on retrouve Caroline, conseillère en séjour à l'Office de Tourisme Cœur de Petite Camargue, qui réunit, je vous le rappelle, les communes de Vauvert et Margaux, Bord, Beauvoisin et Le Quélard. Elle vient toutes les fins de semaine pour tout simplement nous donner des idées de sortie sur ce territoire. Salut Caroline, que va-t-il se passer du 20 au 23 août? On a l'impression que les vacances se terminent. Il y a beaucoup de visites privées qu'on divulgue sur notre antenne grâce aux bons plans qui passent régulièrement sur l'antenne. Mais bon, dans cet agenda, finalement, à part l'exposition de Vauvert qui continue jusqu'au 5 septembre avec Julie About qui expose la douceur du vivant à travers une œuvre en porcelaine. C'est ouvert quasiment tous les jours à partir du mercredi. Que peut-on dire aussi? Il y a par exemple le jeudi 20 août, à Vauvert, on peut visiter la tour.
1: Tout à fait.
0: De l'horloge.
1: Tout à fait, Dominique. La tour de l'horloge est une visite flash de 45 minutes à la découverte justement de ce monument emblématique de la ville de Vauvert qui a été restauré. Donc, c'est sur inscription auprès de l'Office de Tourisme de Petite Camargue, uniquement sur inscription, car les places sont limitées à 8.
0: Le vendredi 21, il y a au parc du Castellas, Festival Film et Compagnie. C'est gratuit et c'est le principe, le concept, c'est d'abord un petit spectacle vivant, suivi ensuite d'un film gratuit.
1: Tout à fait, le concept est très plaisant d'ailleurs, Dominique. À 19h...
0: Très suivi,
1: c'est vrai qu'il y a du monde. 19h30, monobasse, ce sont des variations burlesques, monocycle plus contrebasse.
0: On peut pique-niquer, bien évidemment.
1: Oui,
0: on pique-nique, on regarde le spectacle vivant. Et ensuite, à 21h, il y a le fameux film
1: Toy Story High.
0: Aïe, aïe, aïe.
1: Comme tu dis, aïe, aïe, aïe.
0: Buzz, Woody, Jessie et le reste de la bande voient leur travail remis en question lorsqu'ils découvrent que ce qui obsède les enfants d'aujourd'hui s'appelle...
1: l'électronique.
0: Oui, aïe, aïe, aïe, je sens qu'il y a une...
1: Il y a un message.
0: Il y a un message, exactement, c'est exactement ce que je cherchais. Très bien, donc c'est, on rappelle, au parc du Castellas, Festival Film et Compagnie, c'est gratuit, c'est ce vendredi 21 août. Et puis, un petit rappel quand même.
1: Bien sûr, un rappel de la fête votive de Beauvoisin qui se termine ce dimanche 25 août. Donc n'hésitez pas à aller faire un tour. Abrivado, bandido, course camargaise, spectacle, apéritif à consommer avec...
0: modération.
1: C'est bien Dominique, tu suis.
0: Ah, t'aurais pu dire apéro, parce que t'étais dans la rime des hauts, t'as dit apéritif.
1: Ah, si tu veux, apéritif. Non, je me trompe. Abrivado, bandido, apéro.
0: Voilà, avec modération, bien évidemment. Merci Caroline de l'Office de Tourisme Cœur de Petite Camargue. On se retrouve toutes les semaines pour l'agenda des sorties sur les communes du Quélard, au bord Beauvoisin et Margues et Vauvert. Je vous rappelle que vous pouvez aussi réécouter, télécharger cet agenda sur le site ou sur le SoundCloud de radiosystème.fr. Pour en savoir plus, un site internet, un Facebook.
1: Oui Dominique, le site internet de l'Office de Tourisme Cœur de Petite Camargue est www.cœurdepetitecamargue.fr. Vous pouvez aussi nous suivre sur la page Facebook et l'Instagram.

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1: Souvenez-vous, nous avons vu que la viticulture au début du XXe siècle à Vauvert subit des contre-coups de la surproduction. Heureusement, si je puis dire, la guerre va arriver pour sauver la viticulture. Nous aurons les mouvements viticoles des années 1907 avec notamment l'épisode à Béziers du 17e bataillon d'infanterie, gloire au 17e, sera la chanson qui en sortira. Et puis nos poilus, eux, vont partir et il va falloir les abreuver. On va les abreuver avec ce vin que l'on produit en abondance. Un médecin s'aperçoit que la guerre est très dure et que pour que nos poilus montent à l'assaut, ils ont besoin d'être dopés. On va donc rajouter de l'agneau dans le vin que l'on donne aux poilus. Ils monteront à l'assaut bourrés, très heureux d'avoir bu avant de partir le quart du médecin du docteur Pinard. Ce quart de Pinard deviendra célèbre à tel point que, petit à petit, on oubliera que c'est le nom d'un médecin, on parlera de quart de Pinard, de quart de vin, et le vin deviendra péjorativement le Pinard.
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2: Les inscriptions sont ouvertes pour l'école maternelle Ventadour des Margues. Les inscriptions pour la rentrée scolaire 2026 en petite section sont désormais ouvertes. Qui est concerné? Les enfants nés en 2023 ou s'inscrire en mairie par mail accueil.mairie@emargues.fr ou bien par téléphone au 04 66 73 12 12. Ces inscriptions concernent les enfants en petite section de l'école maternelle Ventadour des Margues.

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0: si cette année vous vous mettiez à la musique? L'école intercommunale de musique de Petite Camargue prépare sa rentrée. L'ouverture officielle est prévue le lundi 14 septembre prochain. Enfants, adolescents ou adultes, débutants ou musiciens confirmés, quel que soit votre âge ou votre niveau, vous pouvez rejoindre l'école. Apprendre un instrument, progresser, perfectionner sa pratique, mais aussi découvrir le plaisir de la musique avec d'autres grâce aux auditions et concerts organisés tout au long de l'année. Pour vous inscrire et obtenir tous les renseignements, rendez-vous au 440 rue Louise-Désir à Vauvert ou contactez le 04 66 88 87 40. Les inscriptions sont ouvertes.
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0: 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On continue nos programmes.
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0: 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Fake News et IA, on vous en parle aujourd'hui.
1: Bonjour à toutes et à tous, nous sommes des élèves de 3ème F du collège Irène Julio-Curie et nous allons vous parler d'une technologie qui aujourd'hui prend énormément de place dans nos vies. On va donc vous parler de l'intelligence artificielle, communément appelée IA, et des fake news. Aujourd'hui, pour en parler, on a deux invités spéciales avec nous, Madame Millefranc, professeure documentaliste qui nous parlera de l'IA. Ensuite, Madame Régine Evenot, journaliste, évoquera les fake news, par exemple les deepfakes. Avec nous, tous les élèves de 3ème F qui, eux, joueront le rôle de chroniqueurs. Cette émission est un projet classe préparé par les élèves de 3ème F avec leurs profs, Madame Roux et Madame Fougère. Cette émission a été préparée avec le soutien de Radio Système et de Delta FM, les radios associatives du territoire. Tout de suite, la première chronique qui va nous parler de l'IA dans la vie quotidienne.
2: Salut, tu sais que tu utilises l'IA sans le savoir ?
3: Ah oui, comment ça ?
2: Eh oui, un Français sur deux utilise chaque jour l'IA. Jamais une technologie ne s'est imposée aussi rapidement dans notre quotidien.
3: Mais alors, où retrouve-t-on l'IA dans la vie quotidienne ?
2: Quand tu écoutes de la musique sur Spotify, par exemple, 30% des musiques sont générées par l'IA. Quand tu regardes Netflix, les propositions de films et séries sont calculées par l'IA. Sur certains smartphones, la reconnaissance faciale aide à le déverrouiller. C'est aussi grâce à l'IA.
3: Ah, mais je ne savais pas. L'intelligence artificielle aide vraiment les humains alors ?
2: Oui, dans certains domaines, elle facilite le quotidien, mais ça peut également être un danger.
3: C'est-à-dire ?
2: Puisque ce robot peut générer des images et des vidéos, il commence à remplacer certaines professions.
3: Ah oui, je vois. Comme par exemple les dessinateurs ou encore les monteurs vidéo.
2: Exactement.
3: Et nous, en quoi cela nous concerne ?
2: Dans la vie de tous les jours, on utilise l'IA en lui posant des questions ou même pour nous aider avec les cours. Ça peut être pratique certes, mais si l'utilisation est excessive, nous pouvons être addicts et ne plus pouvoir s'en passer. Sur les réseaux sociaux comme Snapchat, l'IA crée des filtres qu'on utilise souvent.
3: Donc en clair, l'IA peut être un génie et nous faciliter le quotidien, mais s'il est utilisé avec excès ou bien continue de se développer, elle peut devenir dangereuse.
2: T'as tout compris.
3: Alors, vous qui nous écoutez, faites attention à l'intelligence artificielle.
1: On remercie Camille et Clarisse d'être intervenues sur ce sujet-là. On passe à la chronique de Ethan et Darrell qui, eux, par contre, vont toujours nous parler de l'IA, mais cette fois-ci de l'IA et des impacts sur l'environnement.
4: L'impact de l'utilisation de l'IA sur l'environnement. Selon les experts, faire une simple demande à l'intelligence artificielle revient à consommer 50 centilitres d'eau potable, soit équivalent d'une petite bouteille. Près de la moitié des data centers au monde se trouvent aux États-Unis.
5: L'essor de l'IA s'accompagne d'une consommation énergétique particulièrement élevée en raison de ses besoins importants en électricité, notamment pour alimenter les centers de données et les infrastructures de calcul intensif.
4: De nombreuses personnes prévoient que la demande d'électricité pour l'IA passe de 3% à 99% de la production totale, soit 29 gigawatts supplémentaires d'ici 2027 et 67 gigawatts de plus d'ici 2030.
5: L'appétit énergétique des data centers constitue leur premier impact environnemental. Actuellement, ces infrastructures consomment environ 415 TWh.
4: L'impact environnemental global de l'IA se répartit en trois catégories. D'abord, l'émission de gaz à effet de serre, due au calcul. Ensuite, la consommation d'énergie et d'eau pour l'extraction de minéraux. Puis, la pollution et la production de déchets électroniques.
5: Mais l'IA a aussi des aspects négatifs. Son utilisation pourrait dégrader fortement notre environnement. Le programme des Nations Unies pour l'environnement estime que l'IA peut aider à lutter contre trois grandes urgences, le changement climatique, la disparition des espèces et la pollution.
4: À première vue, on pourrait croire que les auteurs prônent l'introduction sans contrôle et l'utilisation généralisée des outils d'IA dans tous les aspects de la vie, mais ce n'est pas le cas. Ce que nous soulignons, c'est que les interdictions et restrictions formelles n'auront que peu d'effet.
1: On remercie Ethan et Darrell de cette chronique. Sans plus attendre, on passe à l'interview de notre première invitée, Madame Millefranc, professeure documentaliste au collège Irène Julio-Curie. Bonjour Madame Mille.
6: Bonjour.
7: Bonjour Madame Mille, aujourd'hui on va vous poser des questions concernant l'IA. Quand et pourquoi l'IA a-t-elle été créée ? Où l'IA recherche ses infos ? Comment être sûr que l'IA dit la vérité ? Comment savoir si un site internet est fiable ou pas ? Et pour la fin, pourquoi l'IA peut être source de fake news ?
8: Fake news ? Ça fait beaucoup de questions en une seule, mais tu me les rediras si j'en oublie en cours de route. On ne peut pas vraiment parler de création de l'IA, hein. Ce n'est pas une œuvre artistique. L'IA, c'est plutôt le fruit d'une évolution dans la recherche technologique. Mais on attribue ses débuts, sauf erreur de ma part, à la Seconde Guerre mondiale, où un mathématicien génial qui s'appelait Alan Turing a été recruté par les Britanniques pour créer une machine capable de décrypter les codes de la puissance allemande à l'époque, les codes militaires. et il a développé une machine qui s'appelait Enigma, et on estime que c'est la première tentative d'imitation de l'intelligence humaine, une machine capable de développer des stratégies, etc. Et à partir de là, il y a eu plein d'étapes successives jusqu'à aux modèles les plus avancés d'IA qu'on connaît aujourd'hui, hein, notamment toutes les IA génératives qu'on utilise tous les jours.
7: Quand et pourquoi l'IA a-t-elle été créée ?
8: Alors je crois que je viens de répondre à cette question. En tout cas, ce que je sais, c'est qu'au départ, c'était vraiment pour des questions militaires. C'est resté très longtemps militaire.
7: Comment savoir si un site internet est fiable ou pas ?
8: Alors, il y a plusieurs façons c'est toujours difficile de définir ça, mais le premier réflexe à avoir, je pense, aujourd'hui, c'est de regarder l'adresse, l'URL, en fait, du site sur lequel on se trouve, puisqu'il y a plein de fake news qui se donnent l'aspect de la crédibilité en prenant exactement l'ergonomie, l'aspect de site très très fiable, très sérieux, comme Le Monde ou Libération, etc. Mais si on regarde les URL, c'est pas du tout ça. On en a déjà parlé en cours, tout ce qui est .com, faire très attention, aller voir plus loin, regarder qui fait autorité sur le site, hein. Quand on parle d'autorité, ça veut pas dire celui qui décide de tout, mais l'expert qualifié pour parler de tel ou tel sujet sur tel site, ne pas hésiter à les comparer avec d'autres sites. Et puis enfin, il existe ce qu'on appelle des débunkers, hein, c'est-à-dire des sites dédiés à essayer de rétablir le vrai du faux, si on peut dire. Donc chaque grand journal en France en a un, Le Monde en a un, Libération en a un, Le Parisien en a un, YouTube en a un de débunker. Et en ce qui concerne l'IA, à ma connaissance, il en existe un, il y en a peut-être d'autres depuis, qui s'appelle Vera. Soit on le consulte en ligne, soit il y a un numéro de téléphone, on appelle si on a un doute sur une info, et Vera nous dit ouais, c'est un fake ou pas. Voilà. Mais il y a des moyens vraiment de... Il faut être un peu curieux, ça prend du temps, mais c'est des réflexes, pas vitaux, mais en tout cas éthiques, indispensables aujourd'hui pour tous les citoyens.
7: Pourquoi l'IA peut être source de fake news ?
8: Ah ben, l'IA, elle a développé la possibilité de façon exponentielle, la possibilité de faire des fake news, puisque il y a ce qu'on appelle les deepfakes, qui sont la possibilité de trafiquer des images et de fabriquer n'importe quelle image à partir de n'importe quoi. Donc on peut demander une image de, je sais pas, Emmanuel Macron à la plage en train de manger une glace aux fraises et en disant j'y étais, je l'ai vu. Enfin, tout est possible sur l'IA. Donc vous imaginez comment on peut manipuler l'information et faire passer de fausses informations sur tout et n'importe quoi. Là où c'est très dangereux, c'est quand ça touche à la politique, hein, parce qu'on peut faire passer des messages très très limites avec ça, ou discréditer totalement quelqu'un avec des informations mensongères. Donc là aussi, il faut être très vigilant. Sur tout ce qui est médical, il faut s'assurer que on n'est pas en train de regarder un espèce de gourou qui décrète que ça y est, il a trouvé la solution à cette grave maladie, mais à quelqu'un qui, enfin voilà, une information vérifiée et fiable. Voilà.
7: Merci beaucoup, Madame Hill, pour vos réponses. Grâce à vous, nous avons appris beaucoup d'informations concernant l'IA et nous savons à présent bien l'utiliser.
8: J'espère. Merci à vous.
6: Nous allons faire une petite pause musicale avec un morceau de Zap et Roger, Come to Turn Love.

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1: Nous allons passer à la chronique de Cilia et Elena qui vont nous parler de comment devenir détective à travers l'ère de l'IA.
2: Mais attends, c'est pas toi qui m'as dit que tu voulais devenir détective ?
3: Si, c'est moi.
2: Tu savais qu'on pouvait aussi le devenir dans le monde de l'IA.
3: Ah bon ? Mais comment ?
2: Pour commencer, c'est quoi une information ? Une information, c'est un message ou un contenu qui apporte une connaissance ou une donnée, un renseignement sur quelque chose.
3: Comment je fais pour vérifier une information ?
2: Une information... Sur Internet, il faut regarder qui l'a publié et comparer avec plusieurs sites fiables et officiels. Ça aide à éviter les fausses informations et les manipulations. Vérifier une information permet de savoir si la source est fiable.
3: Mais c'est quoi une source fiable ?
2: Une source fiable, c'est un site, un journal ou une personne en qui on peut avoir confiance parce que les informations sont vraies, vérifiées et souvent confirmées par d'autres sources.
3: Pourquoi ai-je besoin de vérifier une information ?
2: Cela permet de garantir leur exactitude, leur cohérence et qu'elle soit complète.
3: Pourquoi croit-on aux fausses nouvelles ?
2: On croit parfois aux fausses nouvelles parce qu'elles peuvent sembler vraies, faire peur ou provoquer de fortes émotions. Sur les réseaux sociaux, elles se partagent aussi très vite sans être vérifiées.
3: Où peut-on trouver les fausses informations ?
2: Les fausses informations se propagent rapidement sur les réseaux sociaux comme Facebook, TikTok, YouTube, ainsi que sur les médias et d'autres canaux d'information.
3: Pour conclure, si j'ai bien compris, devenir détective de l'info à l'ère de l'IA implique de maîtriser des compétences en cybersécurité, analyse de données et législation numérique, notamment pour lutter contre le cyberharcèlement. Nous aussi, nous pouvons devenir détective de l'info à l'ère de l'IA sans avoir de compétences nécessaires.
2: Merci pour votre attention.
3: On vous laisse avec nos camarades.
1: Merci à Célia et Elena pour cette remarquable chronique. On passe de suite à la prochaine chronique de Mathéis et Nathan qui vont nous dire si on peut faire confiance à l'IA.
4: Savez-vous qu'un grand nombre d'entre vous utilisent l'intelligence artificielle malgré le nombre élevé d'erreurs que produit l'IA ? Malgré ses progrès spectaculaires, l'IA reste limitée sur des aspects essentiels : créativité profonde, sens commun, conscience éthique et compréhension du monde réel. Cette chronique recense ce que les machines ne savent pas encore faire et pourquoi la complémentarité humaine, IA, reste indispensable. Nous avons posé la question suivante à deux IA. L'IA peut-elle nous mentir ? La réponse donnée par ChatGPT est « oui, mais pas exactement comme un humain ». Une IA comme moi ne ment pas intentionnellement. Je n'ai pas de conscience, d'intention ou de volonté. Par contre, je peux donner une information fausse ou trompeuse dans certains cas. Erreur ou approximation, si mes données sont incomplètes ou ambiguës. Hallucination, je peux générer une réponse plausible mais incorrecte. Mauvaise interprétation, si la question floue ou mal comprise. Biais dans les données, si les informations d'entraînement contiennent des erreurs ou des angles particuliers. Donc techniquement, une IA ne ment pas comme une personne, mais elle peut se tromper en ayant l'air convaincante. Si tu veux être prudent, vérifie les informations importantes, un pourcentage. Il n'existe pas de chiffre universel exact, mais on peut donner un ordre de grandeur. Sur des questions simples et bien connues, les erreurs sont de 1 à 5%. Sur des sujets complexes, récents ou ambigus, elles sont de 10 à 30%, voire plus. Si la question pousse à inventer, comme des faits inexistants, ça peut monter encore plus haut.
5: Le chat, la question de savoir si une IA peut mentir est complexe et dépend de ce qu'on entend par mentir. L'IA ne ment pas intentionnellement, une IA comme moi n'est pas de conscience, d'intention ni de volonté de tromper. Elle génère des réponses en fonction des données sur lesquelles elle a été entraînée, des instructions qu'elle suit. Si une réponse est fausse ou trompeuse, c'est généralement dû à une erreur, un manque de données ou une interprétation incorrecte de la question. Mais elle peut produire des informations fausses ou trompeuses, cela peut arriver pour plusieurs raisons. Des données obsolètes ou erronées, si les informations utilisées pour répondre sont correctes ou dépassées, la réponse peut l'être aussi. Biais dans les données. Si les données d'entraînement contiennent des biais, l'IA peut les reproduire. Interprétation ambiguë. Une question mal formulée ou ambiguë peut conduire à une réponse inexacte. Hallucination. Parfois, une IA peut inventer des détails qui n'existent pas, surtout si elle manque d'informations. À retenir, la plus juste est de dire qu'une IA peut simuler le mensonge ou introduire en erreur, surtout si elle est mal conçue, mal entraînée ou utilisée dans un contexte à risque. 83% de moins de 25 ans utilisent l'IA dans leurs recherches contre 69% des plus de 50 ans.
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1: On remercie Mathéis et Nathan pour cette chronique. On passe à la seconde interview de Madame Régine Evenot.
6: Aujourd'hui, pour parler des fake news, nous sommes en compagnie de Régine Evenot, journaliste. Pouvez-vous vous présenter en quelques mots?
7: Oui, donc je suis journaliste de presse écrite, c'est-à-dire pas forcément des journaux que vous regardez, comme La Tribune, un journal économique. J'ai aussi écrit dans Les Échos en tant que pigiste ou Le Figaro. Voilà, ça vous donne une idée.
8: Est-ce une bonne idée de s'informer sur les réseaux sociaux et pourquoi?
7: Alors, je pense que déjà, s'informer, c'est une bonne idée. Parce que ici, à l'école, vous avez des formations de base. Vous apprenez lire, compter. Mais c'est important aussi de s'informer sur le monde qui vous entoure après. Hein, ça vous donne des compléments et ça vous donne des repères pour grandir. Donc s'informer, c'est super, il faut absolument le faire. Et il faut être curieux et bien sûr, ce qui est le plus facile pour vous et qui donne des informations aussi, ce sont les réseaux sociaux. Simplement, les réseaux sociaux, ça n'a pas été fait, ça n'a pas été créé pour informer, ça a été créé pour... justement créer des liens entre des gens du Japon à ici, à Aigues-Mortes. Voilà, ça met en relation des gens sur des plateformes techniques. Mais c'est pas fait, franchement, pour informer, a priori. C'est fait aussi pour divertir, pour échanger des images entre proches. Voilà. Là-dedans, il y a aussi des informations.
8: Est-ce que les journalistes utilisent l'IA dans leur métier et comment ?
7: Oui, les journalistes utilisent l'IA dans leur métier. Enfin, pas tous, parce qu'il y en a qui sont vraiment très, très contre. Tout simplement parce que c'est un risque. Moi, j'ai déjà vu des anciens confrères qui ont été licenciés. Je travaillais dans un journal qui s'appelle L'Usine Nouvelle, que vous ne devez pas connaître, mais c'est normal. Et il y a 14 journalistes qui ont été licenciés et qui doivent être remplacés par une IA générative. C'est-à-dire que c'est l'IA qui relie les papiers, qui vérifie que c'est la bonne façon d'écrire le texte, le bon mot. Voilà. Et donc tout ça, c'est problématique pour les journalistes. Ceci dit, moi, même à titre personnel, je l'utilise. Par exemple, je vais vous donner des exemples concrets. Quand on fait une interview, on peut avoir la transcription via l'IA de ce que vous avez enregistré. Vous pouvez l'avoir en Word sur de l'informatique. Donc c'est un gain de temps. Mais il faut toujours garder le contrôle. C'est comme quand vous conduisez un vélo, vous avez quand même envie de garder le contrôle du vélo et de garder le contrôle du guidon. L'IA, quand on est professionnel, c'est pareil. Il faut garder le contrôle de ce qu'on fait. Il ne faut pas tout déléguer à la machine parce que sinon on devient complètement décérébré et c'est un vrai risque.
6: Comment savoir si une info est vraie ?
7: Je pense qu'il faut aller à la source, mais ça, vous savez faire. Il faut, enfin, c'est déjà ce qu'a indiqué la précédente intervenante. Il faut regarder qui parle, tout simplement. Est-ce que c'est quelqu'un qui, je veux dire, si c'est votre voisin qui parle de l'invention d'une nouvelle technologie, est-ce qu'il est fiable ? Est-ce qu'il est lui-même a été formé là-dessus ? Et puis, il faut savoir quelle est son intention. Et sur les réseaux sociaux, effectivement, il faut vérifier si ça n'a pas été truqué, si le site n'a pas été inventé juste pour tromper. Donc c'est ce qu'on appelle les fake news. Ou si, tout simplement, y a une erreur dans l'information. Donc je pense qu'en dehors des outils qu'on appelle Vera, par exemple, des outils de recherche, est-ce qu'une information est vraie ou est-ce que c'est créé par l'IA, il faut surtout garder un petit peu de recul. Il faut pas se laisser embarquer tout de suite dans une information. Il faut donc garder ce qu'on appelle l'esprit critique et prendre un peu de temps pour réfléchir. Est-ce que l'information que je lis, elle est plausible déjà? Hein, si je vois le pape en doudoune, est-ce que c'est plausible? Bon, pas tellement. Ça, c'est facile à décrypter. Mais il y a des tas d'informations comme ça. Oui, il faut avoir déjà d'abord ce réflexe-là.
6: Est-ce puni par la loi de diffuser une fake news?
7: Alors, je n'ai pas tellement potassé le sujet, je dois dire, mais effectivement, il y a, de toute façon, quand on diffuse du contenu, il y a des lois. Il y a une loi de 1881 qui empêche la diffusion de diffamation, par exemple. Hein. Moi, je ne peux pas publier une information sur toi, par exemple, si c'est complètement... Enfin, si je dis, voilà, je ne sais pas, un tel, c'est un voleur, évidemment, je suis puni par la loi. C'est plus complexe avec les fake news. Parce que justement, les fake news, c'est fait pour tromper, mais c'est toujours un peu à la limite. Hein. Bon, par exemple, on peut se dire aussi que Trump, le président Trump, est contre le réchauffement climatique, alors que c'est une chose qui est prouvée par des scientifiques du monde entier. Il diffuse donc cette idée que le réchauffement climatique n'existe pas. Ce qui, à mon sens, est une fake news, mais tu vas pas pouvoir lui imposer une loi pour l'empêcher de diffuser cette fake news. C'est compliqué de vraiment réprimer par la loi les fake news. Ceci dit, il y a des nouvelles lois qui ont été prises récemment, justement pour empêcher la diffusion de fausses informations lors des élections. Notamment parce qu'il y a des acteurs puissants, des États étrangers comme la Russie, qui peuvent vouloir influencer l'opinion. Ça, vous en avez peut-être entendu parler, non? Par exemple, je vous donne un exemple. Il y avait eu une histoire des puces de lit, des punaises de lit dans les trains de la SNCF. Et il y a toute une campagne faite par l'URSS pour dire, bah, ça, ces punaises de lit sont liées à l'arrivée des Ukrainiens en France. C'était totalement pipeau. Mais c'était une façon d'influencer l'opinion française contre les Ukrainiens. Et donc, de favoriser le point de vue des Russes sur la guerre. C'est un exemple, mais il y en a beaucoup d'autres.
8: Quelles sont les conséquences des fake news ?
7: Quand tu vas à la cantine, tu as envie de manger sain. Ou quand tu manges, tu as envie de manger des bonnes choses, des choses qui ne vont pas t'empoisonner. Les fake news, c'est un peu un poison lent pour le cerveau. Parce que après, comment tu fais pour découvrir, pour vraiment être sûr de te repérer dans la vie ? Donc c'est, pour moi, c'est un vrai problème. Et il n'y a pas que l'IA qui nous enfume, si je puis dire. Il n'y a pas que l'IA, c'est-à-dire qu'il y a des acteurs qui sont derrière l'IA, qui ont l'intention de tromper, que ce soit pour vous prendre de l'argent. Je ne sais pas si vous avez entendu parler de cette femme-là qui a donné 800 000 euros parce qu'elle pensait qu'elle s'adressait à Brad Pitt sur les réseaux sociaux. Vous n'avez pas entendu parler de ça ? Non ? Bon. C'était pire qu'une fake news. Là, c'était vraiment une arnaque. Mais voilà, c'est vraiment un problème. Il faut savoir se baser sur son bon sens. Vous avez du bon sens parce que justement vous passez par l'école, parce qu'on vous donne des points de repère, l'histoire, etc. C'est récent, les réseaux sociaux. Vous êtes né en 2010, 2011. Les réseaux sociaux, vous savez de quand ça date ? Bon, je vais vous donner une date simplement. Facebook, c'est 2004. C'est pas vieux. Et même maintenant, on se rend compte de l'impact des réseaux sociaux avec le recul, mais on n'a pas beaucoup de recul. Donc c'est pareil avec l'IA, il faudra faire attention de voir les conséquences à long terme de l'IA.
8: Merci beaucoup Régine Evenot pour vos réponses. Grâce à vous, nous avons appris beaucoup d'informations sur les fake news et nous savons à présent bien les distinguer. Vous pouvez rester avec nous pour réagir aux chroniques de l'émission.
9: Nous allons faire une seconde pause musicale avec cette fois-ci un morceau de Rita Mizuko, c'est comme ça. Yeah.

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1: C'est reparti pour une nouvelle chronique écrite par Lisa et Paloma. L'intitulé de la chronique est la suivante, les intentions derrière les fake news.
2: Bonjour chers auditeurs, aujourd'hui vous allez découvrir donc l'intention des fake news et d'où viennent-elles. Une fake news peut démarrer par accident à partir de quelqu'un de mal informé, mais la plupart des fake news sont créées avec de mauvaises intentions. Qui fabrique donc tout ça?
3: N'importe qui peut fabriquer des fake news, les personnes célèbres ou des personnes comme vous et moi. La diffusion continue par les viewers qui veulent également partager ces informations si surprenantes pensant que cela est vrai. Mais quelles sont les intentions derrière les fake news?
2: Les personnes créant des fausses nouvelles ont souvent comme objectif de nuire à une personne, un groupe, une organisation ou un pays. Mais ils peuvent aussi avoir des motifs plus égoïstes pour leur popularité ou leurs revenus financiers. Ils vont donc créer des images, des vidéos, des mèmes ou des textes qui sont mensongers ou délibérément trompeurs.
3: Aujourd'hui, l'information est ultra présente avec Internet. Nous avons accès à une quantité massive d'informations en tout genre. Quelques clics, un peu de scroll et nous voilà bombardés par une pluie d'informations qui circulent à une vitesse folle et que personne ne peut contrôler. Une fausse information peut pourtant avoir des dégâts importants.
2: Merci de nous avoir écoutés et on espère vous en avoir appris plus sur ce sujet.
1: Madame Eveno, une réaction sur cette chronique?
4: J'ai trouvé ça très très bien. J'ai trouvé que vous aviez approfondi le sujet, que vous étiez emparé du sujet. Je suis tout à fait d'accord avec votre analyse. L'important, c'est l'intention. Parce que dans fake news, on aurait pu dire wrong news, enfin une fake. Dans fake, c'est comme contrefaçon. C'est fait pour tromper. C'est fait pour vraiment, effectivement, manipuler. Donc ça peut arriver à simplement qu'on vous prenne de l'argent. Il y a pas mal de questions, enfin de problèmes de ce côté-là. Mais ça peut être aussi pour vous abîmer. Quand on peut donner des exemples de fake news où, par exemple, vos photos, à vous, c'est pas forcément des trucs qui se passent ailleurs. Vos photos, elles peuvent être utilisées. Je m'adresse à vous parce que vous êtes des jeunes femmes. On peut vous dénuder grâce à une IA et vous mettre dans des situations compromettantes. Ou vous, les garçons, voilà, mettons, on peut vous faire dire, on peut prendre ce que vous dites, par exemple, à la radio ou là où on vous a enregistré, et vous faire dire des propos injurieux par rapport à quelqu'un d'autre. Donc, faut quand même être bien conscient du risque auquel vous êtes exposé. Vous consommez, entre guillemets, ou vous regardez l'information ou du divertissement sur les réseaux sociaux, mais vous êtes la cible aussi de ces gens mal intentionnés. Et en plus, bon, excusez-moi, je vais être un peu longue, mais derrière les réseaux sociaux, toutes ces grosses entreprises qui s'appellent Facebook, Facebook, vous êtes plus sur Facebook, vous êtes sur Snapchat ou Instagram ou YouTube, toutes ces grandes entreprises, elles sont plus puissantes aujourd'hui quelquefois que des États. Facebook, a priori, ils vendent rien. Quand vous installez Facebook, c'est gratuit, n'est-ce pas? Ouais, mais comment ça se fait qu'ils fassent des milliards de francs, des milliards d'euros de chiffre d'affaires et qu'ils soient aussi puissants? C'est parce qu'ils utilisent ces données. Donc, il faut être conscient de ça. Il faut être conscient du monde dans lequel vous êtes. Et donc, il faut vous informer via les réseaux sociaux, pas que, mais oui, via Internet, via les réseaux sociaux. Il faut comparer, il faut challenger les informations que vous recevez. Il faut être actif dans l'information que vous recevez. C'est-à-dire qu'il ne faut pas que scroller. Il faut aller chercher l'information qui vous intéresse.
1: On remercie Madame Eveno pour cette réflexion. On remercie aussi Lisa et Paloma pour cette intervention. Toujours avec les élèves de 3e F, Mehdi va nous parler des deepfakes.
5: Bonjour à tous et à toutes. Je vais vous parler des problèmes des deepfakes. Deepfake, un terme imparfait pour une réalité appelée à durer. Avez-vous déjà vu une fausse vidéo sur Internet en pensant que c'était réel? Vous êtes peut-être déjà fait avoir par le piège des deepfakes. L'hypertrucage, qu'est-ce que c'est? Le mot deepfake ou hypertrucage vient de la contraction de deux mots anglais, deep learning, apprentissage profond, et fake, faux. Un hypertrucage est ainsi un contenu audio, photo ou vidéo créé ou modifié grâce à des techniques d'intelligence artificielle. Des images pornographiques mettant en scène la chanteuse américaine Taylor Swift, entièrement générée par intelligence artificielle IA, ont inondé le réseau social X en janvier. Les deepfakes se répandent sur Internet à des fins pornographiques, parodiques.

0: public un montage quand la personne concernée ne consent pas sa diffusion. Désormais, la loi prévoit également de punir les publications du contenu généré par IA, sans le mentionner, en plus de ce délit, puni d'une peine pouvant atteindre 2 ans d'emprisonnement et 45 000 euros d'amende. Il est aggravé lorsque la publication est faite sur Internet, notamment sur une plateforme comme YouTube ou un réseau social tel TikTok. Mais alors, comment remarquer que c'est un deepfake? Remarquer un deepfake peut être difficile, mais certains indices doivent vous alerter. Des expressions faciales étranges. Regardez si les mouvements du visage semblent naturels, un clignement des yeux inhabituel ou une absence de clignement peuvent trahir une vidéo truquée. Il y a aussi les incohérences dans l'audio. La voix peut sembler légèrement robotique ou décalée par rapport au mouvement des lèvres. L'arrière-plan flou ou instable. Les deepfakes ont parfois un arrière-plan flou ou des objets qui disparaissent ou se déforment. Un éclairage incohérent peut aussi indiquer une manipulation. Regardez les vidéos au ralenti. À une vitesse de lecture lente, les erreurs de mouvement des lèvres, d'expression faciale ou d'arrière-plan sont plus visibles. Faites une recherche inversée d'image sur Google Images pour voir si la vidéo ou la photo existe ailleurs. Merci de m'avoir écouté, c'est gentil de votre part. Bon après-midi.
1: Madame Evenon, une réaction sur cette chronique?
2: Oui, en appui de ce que tu viens de dire, moi j'interviens régulièrement avec le club de la presse Occitanie dans les lycées, les collèges, pour justement sensibiliser les jeunes sur les fake news. Et effectivement, on conseille de faire la recherche inversée pour retrouver l'origine d'une image. C'est une bonne manière de ne pas tomber dans les pièges, parce qu'il y en a beaucoup. Et puis il y a un autre problème avec l'IA, c'est que, alors l'IA, il y a des bons côtés de l'IA, hein. L'IA, ça peut permettre de faire des fictions, mais carrément, alors là, c'est des films. On ne dit pas que ce sont des fake news, puisque ce sont des créations faites ou générées par la machine, par le robot. Et ça fait des progrès. C'est-à-dire que, par exemple, moi, quand j'intervenais il y a un an dans les lycées, je donnais des exemples de pompiers, d'images prises sur TikTok, de pompiers intervenant après un tremblement de terre en Turquie. Ils avaient 6 doigts. Bon, ça, si on regardait bien la photo, on pouvait...

0: professionnels qui utilisent l'IA, et donc ça fait un développement très très rapide. Donc c'est plus difficile de le regarder, de découvrir le deepfake à l'œil nu.
1: Merci Madame Evelyne, on remercie aussi Mehdi pour ses remarquables interventions.
2: Nous allons faire une petite pause musicale avec un titre de Mickey 3D, Respire.

0: pour le point de vue public, l'erreur journalistique dans le monde médiatique, il faut rendre les papiers vite. Certains journalistes ne prennent donc pas forcément le temps de vérifier leurs sources, grave erreur qui aboutit bien souvent sur un papier comportant des informations erronées. Les satires ou parodies, c'est un type de deepfake, de type de fake news particulier, puisque le but visé n'est ni la désinformation ni le profit. Il s'agit de faire réfléchir sur la société en utilisant l'humour. Comment ne pas se faire avoir? Il faut observer les détails, le titre, les dates, la structure du site. Dans les fake news, le titre est peut-être écrit en majuscule ou avec des points d'exclamation. Il faut vérifier qu'il s'agit d'une source fiable où on peut s'assurer de la crédibilité d'un site internet par sa réputation. Il faut varier les sources d'information. Si une même information est évoquée à plusieurs endroits en citant les mêmes sources, il est plus probable qu'elle soit vraie. Et il faut décrypter les images, trouver la source d'une image en utilisant des moteurs de recherche d'images inversées comme Google Images.
1: Madame Eveno, peut-être une réaction sur cette chronique.
2: Oui, j'ai une réaction sur deux points. En fait, tout à l'heure, on parlait d'être détective dans un monde d'IA. Ben, le journaliste, là, je vais parler de mon point de vue, le journaliste est un peu un détective. Il va sur le terrain et il croise ses sources. Alors, il y a des journalistes qui font des erreurs. Hein, je me souviens, il y a eu un cas, un journaliste, un jour, il avait annoncé la mort de Martin Bouygues. Martin Bouygues, c'est un PDG important puisque c'est le PDG de TF1. Mais il avait pourtant vérifié l'information. Il avait, par exemple, téléphoné à la mairie où devait habiter Martin Bouygues et on lui avait confirmé qu'il était mort. Mais le problème, c'est qu'il y avait plusieurs Martin Bouygues dans cette ville-là. Dans cette ville-là. Donc, un journaliste, il faut savoir quand même comment ça fonctionne. Son objectif, évidemment, ça n'est pas de tromper, c'est de donner l'information la plus fiable possible, alors la plus objective ou la plus honnête possible. Hein. L'objectivité, ça n'existe pas vraiment, parce qu'on est quand même un peu conditionné par son éducation, par son milieu, etc. Mais le journaliste, quand il commence son métier, c'est qu'il a envie, hein, de donner des informations justes. Il n'est pas là pour tromper. Après, il n'est pas là non plus pour donner son opinion. Ça, c'est aussi une nuance importante à comprendre. Quelquefois, c'est plus tout à fait clair dans certains médias. Hein. Par exemple, on voit quelquefois des journalistes qui deviennent éditorialistes à la télé. Et quand on dit éditorialiste, c'est pas les mêmes formes. C'est quelqu'un qui donne son point de vue. Donc je comprends que vous puissiez trouver que finalement le métier de journaliste, c'est quelquefois un petit peu troublant. Mais je peux vous assurer qu'il y a à peu près 35 000 journalistes en France, hein, qui ont leur carte de journaliste. Donc qui ont souvent reçu une formation et qui ont une éthique. Voilà. Donc ça n'empêche pas les erreurs. Mais les erreurs dans la presse, elles sont corrigées. Par exemple, le cas que je t'ai cité tout à l'heure, le journaliste qui avait fait l'erreur, il a reconnu qu'il avait fait une erreur, il a fait ce qu'on appelle un rectificatif. Et ça se trouve encore, par exemple, dans le Midi Libre, s'il y a eu une erreur, j'en ai vu il y a encore pas longtemps, il y a un rectificatif. Est-ce qu'il y a des rectificatifs quand il y a des fausses informations ou des fake news sur les réseaux sociaux, à votre avis? Non, ben non, il n'y en a pas. C'est pas du tout obligatoire. Nous, c'est obligatoire. Dans un média, le patron du média, si jamais il dit une bêtise, il peut aller devant les tribunaux. Il peut être attaqué devant les tribunaux parce qu'il n'a pas assuré un contrôle de l'information. Sur les réseaux sociaux, il y a ce qu'on appelle la modération. Tu vois ce que c'est la modération, ok? Toi-même, si tu vois une fausse information, tu peux signaler une fausse information aussi. Tu peux être acteur. Mais la modération, est-ce qu'elle est vraiment efficace? J'ai vu une pièce de théâtre il n'y a pas longtemps là-dessus qui montrait le quotidien des modérateurs sur les réseaux sociaux. Ils seront obligés de voir des quantités de d'images horribles sur la guerre, de viols, de trucs.

0: trucs comme ça, qui sont, voilà, pour filtrer l'information. Mais des êtres humains ne peuvent pas filtrer aujourd'hui la quantité d'informations qu'il y a sur les réseaux sociaux. C'est pour ça qu'il y a des algorithmes. Mais bon, enfin, c'est encore un autre débat. Mais les algorithmes, tu sais comment ça fonctionne ?
1: Non.
0: Bah, ça te donne, en fait, c'est un filtre, ça te donne l'information en fonction de ce que tu as regardé avant. Donc, je sais pas si t'aimes le foot, excuse-moi, c'est un petit peu bateau mon idée, mais si t'aimes le foot, bah tu vas voir des photos ou des images sur le foot. Moi, par exemple, sur TikTok, j'ai plein de, pour prendre un autre exemple, j'ai plein de recettes de cuisine. C'est pas très grave, hein. On peut avoir des recettes de cuisine, c'est pas grave. Mais ça t'enferme aussi dans une certaine façon de voir le monde.

0: pour s'informer atteignait 42% en 2019. Les fake news se répandent 6 fois plus vite que les vraies informations au sein d'un groupe de 1500 personnes. En analysant 125 000 posts publiés sur Twitter entre 2006 et 2017, Soros Vosoughi et une équipe de chercheurs du MIT ont observé que non seulement les fausses informations circulaient plus vite, mais aussi qu'elles touchaient beaucoup plus de personnes, alors que les tweets véridiques sont rarement partagés à plus de 1000 personnes. Les publications mensongères peuvent-elles atteindre jusqu'à 100 000 personnes? Certaines infox sont revendiquées par des instances officielles. Elles remettent en question la crédibilité des médias. Les articles contenant des infox emploient souvent des titres accrocheurs ou des informations entièrement fabriquées en vue d'augmenter le nombre de lecteurs et de partages en ligne. Les fake news se propagent rapidement grâce à l'émotion qu'elles suscitent, l'effet de confirmation. Les failles des réseaux sociaux qui favorisent la viralité avant la vérification. Il y existe peu de régulation et de vérification. La vérification des faits par des professionnels respectant une mission et des règles de journaliste, de journalisme d'investigation ambitionne de réduire la quantité de mensonges diffusés au moment où les réseaux sociaux sont accusés d'ouvrir une nouvelle ère de l'information, parfois baptisée « premier poste vérité ».
1: Madame Hébelot, une réaction sur cette chronique ?
2: En fait, c'est tout à fait vrai, c'est intéressant comme analyse. J'aurais aimé que vous me donniez des exemples de fake news que vous avez trouvés, vous, sur les réseaux sociaux, ou de questions que vous vous êtes posées par rapport à des informations. Ça, ce sont des chiffres, ça paraît loin. Mais en fait, vous êtes sur les réseaux sociaux, je ne sais pas, en moyenne, c'est 2 ou 3 heures par jour. Hein, je veux dire, c'est des moyennes aujourd'hui en France. Là aussi, on peut avoir un regard critique quand on a votre âge et qu'on est confronté à ces choses-là. On peut bien sûr se renseigner sur des sites. Là, tu as fait allusion au fait que, finalement, dans le journalisme, il y a un nouveau métier, ça s'appelle le fact-checking. C'est-à-dire, il y a des tas dans des rédactions comme l'AFP ou comme... qu'est-ce que je pouvais vous citer pour Libération, enfin, il y a beaucoup de rédactions, vous voyez ce que c'est une rédaction, ce sont des journalistes qui se spécialisent dans la recherche, le débunkage, ce qu'on appelle de fake news. Je peux vous donner un exemple, TF1 ou France TV, par exemple. France TV, j'ai été interviewé un jeune journaliste cyber... C'est trop long. Ok, c'est trop long. Mais ce que je peux vous dire, c'est que c'est un vrai métier de débunker l'information. Et on y passe beaucoup de temps.
1: On remercie Madame Evno et Mathis pour ces deux interventions.
3: Merci à tous de nous avoir écoutés. On remercie Madame Millefranc et Madame Evno d'être venues aujourd'hui pour nous en dire un peu plus sur ce sujet-là. On remercie tous les élèves ainsi que les professeurs Madame Roux et Madame Fougère, ainsi que Dominique de Radio Système et Mélanie de Delta FM pour leurs aides techniques. Nous rappelons qu'il ne faut pas forcément se fier aux images que l'on voit sur Internet car certaines sont faites de toutes pièces par l'IA. Pensez à vérifier l'information avant de partager.
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1: Voilà tout de suite Jean-Pierre qui était présent à AOB ce dimanche 28 septembre pour la fête des aromatiques du midi.
2: Voilà, je suis avec Régis qui est un producteur de plantes médicinales mais aussi agriculteur, cueilleur et distillateur. Il propose des plantes médicinales, des huiles essentielles, des hydrolats, des aromates, même du savon et des bougies. Alors, Régis, tu peux nous parler de ton activité?
3: Oui, bonjour tout le monde. Tu l'as très bien fait déjà pour commencer. Hein. En effet, je suis producteur de plantes médicinales bio. Hein. Je cultive des plantes méditerranéennes locales sur mes terres de la Bastide d'Angras et du côté du Zès. C'est en Garrigue. Et donc voilà, j'ai à cœur de travailler des plantes locales qui nous entourent pour les valoriser, les faire connaître, les mettre en avant dans le cadre de leur usage traditionnel avec toutes les vertus qu'elles ont.
2: Et qu'est-ce qui t'a poussé à faire cette activité?
3: Moi, la première chose qui m'a poussé à me rapprocher de la terre, ça a été avant tout d'arrêter de travailler, vois-tu. Donc désormais, je fais une activité qui me plaît. Je suis au contact du végétal, des plantes médicinales puissantes. Et c'est une activité qui remplit ma vie, quoi. Donc oui, avant tout, l'idée, c'était de profiter de la vie en faisant quelque chose d'épanouissant et qui
2: voilà.
3: Me plaît.
2: De prendre le temps d'avoir un autre rythme.
3: C'est
2: de
3: ça
2: vie.
3: Aussi. Oh oui, de vivre au rythme de sa passion et de ce qu'on a envie de faire.
2: Voilà. Et qu'est-ce que tu produis alors? Comme je vois, il y a des plantes médicinales, des tisanes. Qu'est-ce que tu...
3: Donc, avant tout, je produis des plantes que je cultive sur mes terres. Donc, ça va être voilà, les méditerranéennes classiques, que ce soit les thym, les romarins, sarriettes, origan, marjolaine, verveine, etc. Et des plantes un petit peu pointues. Et après, j'en récolte certaines en milieu naturel. Hein. C'est pour ça qu'à ce titre, je suis membre de l'Association française des cueilleurs de plantes sauvages professionnelles. Et donc, pour récolter des plantes en milieu naturel, en respectant bien entendu l'environnement et en faisant ça de façon consciente et respectueuse. Donc là, je vais récolter, dans ce cadre-là, la lavande aspic, par exemple, sauvage, et le romarin à camphre, par exemple, dans les gorges du Gardon, ou même dans l'avonage. J'ai certains sites de récolte dans l'avonage.
2: Oui, et tu es aussi, tu pratiques la distillation de
3: et
2: plantes.
3: Voilà.
2: Alors, c'est surtout des plantes aromatiques.
3: Oui, voilà. Alors, précisément, je fais de l'extraction des huiles essentielles, des plantes médicinales et en parallèle, la production d'hydrolats, puisque ce sont deux matières qu'on produit simultanément. L'hydrolat, ce sont les eaux florales, pour ceux qui ne connaissent pas. Et donc, voilà, j'ai été formé à l'extraction des essences de façon traditionnelle, à basse température, basse pression, pour vraiment respecter le végétal et avoir des huiles essentielles d'une puissance incomparable.
2: Et aujourd'hui, à cette fête de la plante aromatique du midi, tu as beaucoup de visiteurs sur ton stand.
3: Oui.
2: Il y a les gens, tu les sens intéressés et...
3: Ah, mais forcément, en organisant une journée de la fête aromatique, tous les gens qui viennent ici, ce sont des gens qui sont détendus, très agréables et qui viennent parler de plantes. Donc oui, absolument, on a un public qui est venu à notre rencontre parce qu'il savait de quoi il s'agissait. Donc tout le monde ici est bien ouvert aux plantes et profite de ce dimanche en toute tranquillité.
2: Pour te contacter, pour avoir des infos, adresse.
3: Moi, de toute façon, l'exploitation agricole, ça s'appelle l'Herbier des Garrigues. On peut me retrouver sur les réseaux, sur un site internet aussi où j'ai une boutique en ligne, c'est herbierdesgarrigues.com tout simplement. Et après, j'ai une petite boutique, j'ai un point de vente à Manduel où je suis ouvert tous les mercredis. C'est à côté de Nîmes, c'est ma cape de stockage. Donc là, on peut me retrouver tous les mercredis à Manduel.
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0: on retrouve Caroline, conseillère en séjour à l'Office de Tourisme Cœur de Petite Camargue, qui réunit, je vous le rappelle, les communes de Vauvert et Margaux, Bord Beauvoisin et Le Quélard. Elle vient toutes les fins de semaine pour tout simplement nous donner des idées de sorties sur ce territoire. Salut Caroline, que va-t-il se passer du 20 au 23 août? On a l'impression que les vacances se terminent. Il y a beaucoup de visites privées qu'on divulgue sur notre antenne grâce aux bons plans qui passent régulièrement sur l'antenne. Mais bon, dans cet agenda, finalement, à part l'exposition de Vauvert qui continue jusqu'au 5 septembre avec Julie About qui expose la douceur du vivant à travers une œuvre en porcelaine. C'est ouvert quasiment tous les jours à partir du mercredi. Que peut-on dire aussi? Il y a par exemple le jeudi 20 août à Vauvert, on peut visiter la tour.
1: Tout à fait.
0: De l'horloge.
1: Tout à fait, Dominique. La tour de l'horloge est une visite flash de 45 minutes à la découverte justement de ce monument emblématique de la ville de Vauvert qui a été restauré. Donc c'est sur inscription auprès de l'Office de Tourisme de Petite Camargue, uniquement sur inscription car les places sont limitées à 8.
0: Le vendredi 21, il y a au parc du Castellas, festival film et compagnie. C'est gratuit et c'est le principe, le concept, c'est d'abord un petit spectacle vivant, suivi ensuite d'un film gratuit.
1: Tout à fait, le concept est très plaisant d'ailleurs, Dominique. À 19h...
0: Très suivi,
1: c'est vrai qu'il y a du monde. 19h30, monobasse, ce sont des variations burlesques, monocycle plus contrebasse.
0: On peut pique-niquer, bien évidemment.
1: Oui,
0: on pique-nique, on regarde le spectacle vivant. Et ensuite, à 21h, il y a le fameux film.
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5: Bonjour à tous. Comme vous l'avez compris, aujourd'hui, on va parler d'actualité dans ce deuxième épisode de l'Onde Z. Aujourd'hui, on n'est pas tout seul, comme d'habitude, on est avec...
4: Luna, 22 ans.
6: Célia, 21 ans.
7: Selma, 22 ans.
8: Lucas, 21 ans.
9: Lassen, 21 ans.
5: Voilà, donc tous de la génération Z. Aujourd'hui, on parle d'actualité. On va commencer très simple. Est-ce que vous suivez l'actualité régulièrement et pourquoi?
8: Moi, je suis l'actualité très régulièrement. Hein. Franchement, ça m'intéresse beaucoup. Alors, je ne sais pas si vous, ça vous intéresse aussi l'actualité.
9: Bien sûr que ça m'intéresse. Moi, je la suis quotidiennement sur Twitter. Et je trouve que c'est important quand même de s'informer pour savoir dans quel monde on vit et ce qui se passe tous les jours.
4: Ah, c'est le contraire, ça me déprime. Donc, je ne regarde rien, je n'allume pas la télé. Et même sur les réseaux, c'est vrai que l'information tombe devant mes yeux, mais je ne la recherche pas, en quelque sorte.
7: Pourquoi tu la recherches pas? Parce qu'il y a trop d'informations ou parce qu'il y a trop de fake news sur les réseaux sociaux?
4: Eh bien justement, on a du mal à se repérer. On ne sait pas ce qui est vrai, ce qui est faux. Donc au final, on ne sait plus.
7: Ok, et donc comme... toi, tu préfères ne pas regarder du tout,
4: oui.
7: Ne pas t'informer?
4: Et surtout que ça m'intéresse pas forcément à la base. C'est souvent aussi, c'est pas des choses très très guettes, on va dire. C'est beaucoup, c'est redondant, c'est.
7: Et t'aimerais pas faire toi la démarche de t'informer sur Internet, sur des blogs, sur.
4: Et ça me vient pas forcément à l'idée, tu vois.
7: Ok. Parce que même sur les réseaux sociaux, t'as des bons journalistes tels que Hugo Décrypte, où et voilà, ils présentent l'actualité très. Pas brièvement, mais quand même rapidement, où tu as des informations plus fiables.
4: Je connais de nom, mais c'est vrai que je me suis jamais penché dessus, quoi.
7: D'accord, ok.
10: Bah, moi, j'y suis, mais c'est sur TikTok. Parce qu'il y a des comptes, des fois, qui expliquent bien. Donc, moi, je regarde pas la télé non plus, mais je suis plus sur les réseaux sociaux, donc je m'informe comme ça, en fait.
5: Ouais, chacun a différentes méthodes. Personnellement, c'est plus le matin, je regarde les actualités sur France Info, sur Blue Sky des fois sur Twitter, mais c'est pas le bon réseau social, on dira après. T'as déjà commencé à parler du sujet, mais qu'est-ce qu'on pense de l'actualité aujourd'hui en tout cas? T'as dit que, par exemple, c'était un peu déprimant. Les autres, est-ce que vous êtes de cet avis?
8: Ben, moi je pense que c'est quand même assez anxiogène, car pendant 2-3 jours, ils nous mettent les mêmes infos en boucle, et du coup ça devient vite oppressant. Oppressant quand on a ça, les mêmes infos en boucle sur la même chose, quoi.
9: Moi, je suis assez d'accord, surtout que la nature des news des nouvelles, elles sont assez moroses, elles sont assez tristes. Et quand on nous rabâche tout le temps les mêmes informations, c'est vrai que ça peut devenir redondant et anxiogène à un moment. Si tu es toujours dans le même écosystème, par exemple, tu prends toujours les informations au même endroit, ça peut devenir très vite stressant.
5: Ouais. En tout cas, je vois que même si c'est différentes sources d'informations, tout le monde a une curiosité pour l'information. C'est ce qu'avait constaté par exemple The Conversation, qui disait que 93% des 15-34 ans ont de la curiosité pour l'information. Ouais, on a parlé de sources d'informations principales. Par exemple, Hugo Decrypt ou TikTok, c'est des nouveaux sources d'informations. Pourquoi vous allez, par exemple, sur ces nouveaux réseaux sociaux pour s'informer? Est-ce que c'est plus facile? Est-ce que c'est devenu une habitude?
8: Ben, disons que avec Hugo Decrypt, ainsi que sur les comptes d'infos sur Twitter et tout, ben on a l'information plus rapidement qu'avant.
5: Comparé aujourd'hui à la génération Z, on n'avait pas trop le choix de l'information. Là aujourd'hui, c'est extrêmement varié. Chaque réseau social, on va dire, a des types d'actualités ou fonctionne différemment par rapport à l'actualité. En revenant sur la presse papier, est-ce que quelqu'un regarde la presse papier ici?
9: Non, personnellement.
5: Voilà.
9: Non.
5: Ouais, on est d'accord. Il y a clairement une transition vers le numérique qui se fait avec, par exemple, des journaux comme L'Équipe, Libération, Le Figaro et Le Monde. Et d'après BNF Essentiel, il y a un risque de disparition de la presse écrite d'ici 2040. C'est quand même pas rien d'avoir une source d'information qui va complètement disparaître et qui était là depuis le début de l'information moderne. En revenant sur les différentes sources d'information, on a parlé de Twitter par exemple. Qu'est-ce qu'on en pense de Twitter en source d'information comparé à d'autres réseaux sociaux?
9: C'est rapide, t'as l'information en temps réel. Il y a beaucoup de comptes ou de médias qui se proclament en tant que médias, qui relaient l'information très vite. Il y a aussi une course aussi peut-être à tout ce qui est l'information insolite et aussi à avoir l'information en premier, la publier en premier. Donc après, faut savoir qu'il y a beaucoup de fake news sur Twitter, donc faut savoir aussi sélectionner les informations qui sont pertinentes de celles qui le sont pas. Lucas, je sais que tu utilises aussi Twitter comme source d'information. T'en penses quoi, toi?
8: Moi, je pense que des fois ils veulent vite transmettre l'info, mais disons que des fois c'est totalement faux. Sauf que vu que l'info s'est déjà pas mal diffusée, c'est devenu pour beaucoup de gens, c'est devenu déjà une vérité en fait.
9: C'est ça. Ouais, et comme il y a cette course à l'information, à la publication de l'information, l'information elle est pas toujours vérifiée et donc ça peut conduire à des erreurs. Et des fois aussi, c'est intentionné qu'ils diffusent des fake news.
5: Ouais, c'est pour avoir un taux d'impression, par exemple, sur un tweet qui va parler d'un sujet clivant. C'est pour avoir de l'impression, même si le sujet est complètement faux et que c'est une fake news.
6: En parlant de fake news et désinformation, nous allons écouter un extrait de Yours Eternally par U2, une chanson que U2 qualifie comme une chanson de défiance et de lamentation face à une actualité manipulée.

0: Com, il y avait sorti une statistique intéressante. 48% des Français doutent toujours ou souvent de la fiabilité des informations diffusées par les médias. Et 48%, c'est pas rien quand même. Est-ce que vous en faites partie de ceux qui doutent des médias?
1: Moi, personnellement, oui. J'en doute énormément de ce que nous disent les médias.
2: Franchement, des fois, ça vire au tribunal médiatique pour certaines personnes aussi.
0: Ah oui, clairement. Est-ce que vous regardez les sources ou vous vérifiez les sources des informations pour ceux qui suivent vraiment l'actualité? Je sais que c'est pas forcément un réflexe que tout le monde a, mais par exemple sur Twitter, est-ce que vous le faites?
1: Moi, par exemple, je suis beaucoup le football. Il y a une période qui est appelée le mercato, c'est sur les transferts des joueurs. Et par exemple, les gros comptes foot, quand ils mettent leur source, je fais quoi? Je vais sur le compte et je regarde... s'il est crédible au vu de son nombre d'abonnés, du nombre de likes qu'il a, s'il a déjà eu des fausses rumeurs. Donc moi, je suis très pointueux là-dessus, sur la qualité des sources.
0: Ok. Les filles, est-ce que, même si vous suivez sur TikTok et tout, est-ce que vous prêtez une attention sur les sources ou pas du tout? Vous faites confiance et puis on verra bien?
3: En vrai, moi, je fais confiance. J'ai jamais regardé les sources ou quoi.
0: Ouais, ouais. C'est pas une habitude.
3: Pas du tout, non.
0: En vrai, c'est une grande partie qui n'ont pas l'habitude de regarder les sources parce que ça devrait pas être notre travail. Nous, on est juste là, on devrait être bien informés, on devrait pas faire la police pour savoir si un média fait bien son travail. Et est-ce que vous avez parlé que vous suivez principalement sur TikTok et pas forcément sur les autres réseaux sociaux. Est-ce qu'il y a d'autres réseaux ou médias qui vous intéressent ou que vous avez envie de suivre mais que vous ne suivez pas forcément dans ce qu'on
3: a
0: dit par exemple?
3: Ouais. Instagram après, mais pas plus.
0: Ouais. Et la télévision
3: Non, je regarde pas la télé.
0: Pas du tout.
3: Très rarement,
0: ouais.
3: Des fois les infos, mais sinon je regarde pas la télé, non.
0: Ouais, c'est devenu de plus en plus rare, en tout cas.
3: Je suis plus sur mon téléphone.
1: Après, douter, c'est pas toujours tomber dans le complotisme. C'est la liberté du libre arbitre. Douter, ça amène à vérifier avant de colporter une fake news auprès de notre entourage.
0: C'est vrai que nous-mêmes, en revenant sur cette phrase, nous-mêmes, on est une source d'information pour d'autres personnes. On voit une source d'information, on la prend comme ça. Après, on va la divulguer, par exemple, à nos parents, notre famille, qui eux-mêmes vont la divulguer. Du coup, ça fait un truc à la chaîne. Et peut-être à la base, c'était pas vrai, donc...
2: C'est un peu du bouche à oreille. Hein.
0: Ouais.
2: Ça, c'est une source d'information qui existe depuis le début. Hein. C'est comme ça qu'a débuté l'information, par le bouche à oreille. Hein. Et après, ça déforme souvent les propos. Hein.
1: Moi, par exemple, je fais beaucoup ça. Quand je vois de l'information sur Twitter, je suis le premier à retransmettre cette information à mes parents, comme je l'ai avant eux. Eux, ils regardent les chaînes d'information. Je me dis, je l'ai plus rapidement et du coup, j'ai un peu ce devoir, entre guillemets, de les informer.
4: Moi, à part chez mes grands-parents où CNews et BFM TV tournent en boucle toute la journée, je n'ai pas d'autres informations, non. C'est le seul moment où vraiment je regarde, mais sinon, absolument pas.
0: Ouais, c'est pas... ouais, tu suis... t'as un peu les mêmes sources d'informations que tes parents.
4: Exactement.
0: Ouais, c'est... ouais, il y a clairement, par exemple, un héritage de l'information par rapport à la télé. Genre la télévision, pourquoi on la suit ou on la suivait en étant enfant, c'est parce que nos parents la regardaient, qu'elle était là pendant le repas, pendant le dîner.
4: Quand j'étais petite, ouais, c'était le 20h, à la limite, mais c'est tout. Hein.
0: Ouais. Maintenant, c'est devenu de plus en plus rare.
4: Ah oui, on n'allume plus la télé, clairement.
0: Ouais.
4: Hein, parce que
0: même,
4: ils diffusent ce qu'ils veulent et c'est sombre. Hein. Donne
0: ouais.
4: Pas envie. Hein.
0: Là, depuis tout à l'heure, on critique l'information et tout, mais c'est quand même quelque chose d'important. C'est pas genre s'informer du monde, c'est presque vital. Tu parlais que les informations, c'était un peu violentes, on va dire. Ça fait quoi d'entendre des actus violentes ou tristes toute la journée? Alors c'est pas... est-ce que ça peut être, pas être pesant? Au niveau de l'impact, en tout cas, sur le moral...
5: Parce que toi, tu préfères pas regarder les infos?
4: Bah oui, c'est toujours sombre. On a toujours l'impression qu'il se passe des trucs de fou, alors que pas forcément, quoi. En plus, ils rabâchent.
5: Donc c'est pas pour déprimer le reste de la journée ou...
4: Bah ouais, c'est ça. Des fois, tu te lèves, tu vois ça, tu te dis, bon, où je vis, quoi.
0: Ouais.
4: Donne pas envie. Et surtout qu'ils parlent de ce qu'ils veulent. Genre, par exemple, ce qui se passe dans nos abattoirs en France ou l'élevage ou des trucs comme ça, on n'en parle pas. Ouais. Ce qu'ils ont fait aux vaches là récemment et tout dans la ferme là, c'était n'importe quoi, on n'en parle plus.
0: Mais du coup,
4: les agriculteurs, on n'en parle plus non plus. Alors pourtant, ils sont toujours sur les routes. Hein.
0: Ouais. Du coup, vu que Vial, c'est de la télévision où tu dis, ouais. Ils en parlent pas. Vu que la télévision, ils en parlent pas, mais tu es au courant quand même.
4: Ouais, un minimum.
0: Ouais. Et du coup, le fait que tu sois au courant, c'est grâce à quelle source d'information? Vu que c'est pas la télévision.
4: Mes amis ou l'information qui tombe sur mes yeux, sur Instagram ou TikTok. Ouais. Voilà.
0: Du coup, le fait de le voir sur Instagram et TikTok et de voir que certaines informations sont pas relayées sur la télévision et que c'est quand même important pour toi, est-ce que ça te donne pas envie d'aller voir d'autres sources d'informations?
4: Ben, pas forcément, tu vois.
0: Ouais, bah, sinon, ça te dit pas?
4: Non.
0: Ok,
4: non,
0: en vrai, ça se comprend parce que c'est pas forcément. C'est une habitude. En vrai, c'est devenu une habitude et tout. C'est pas forcément un réflexe commun.
4: Oui.
0: Tu parles beaucoup de Twitter. Est-ce que, du coup, l'alternative Blue Sky ou même Mastodon, est-ce que ça t'intéresse du coup? Vu que c'est une alternative à Twitter.
1: Franchement, jusqu'à ce que tu m'en parles là, je connaissais pas.
0: Ah ouais?
1: Ouais.
0: Mais en gros, pour ceux qui connaissent pas, Blue Sky, c'est par des gens qui étaient de base sur Twitter. En gros, c'est Twitter, mais plus modéré, sans Elon Musk, et avec plus axé sur l'information que vraiment le réseau social. Et Mastodon, c'est un peu la même chose, mais il n'y a personne.
1: Tu fais bien de l'évoquer parce que Twitter, depuis que Elon Musk a repris la main, il n'y a plus de modération et ça veut dire que les gens ils disent un peu ce qu'ils veulent.
0: Ouais, ils ont viré tout le monde.
1: Oui, c'est ça.
2: Non, ils n'ont pas viré tout le monde, je crois qu'ils ont viré 90% des modérateurs.
5: Ça sert à quoi un modérateur?
0: C'est pour, c'est un peu bête, dit comme ça, mais modérer un espace, par exemple ici. Si quelqu'un dit une bêtise, il y a quelqu'un qui va le contredire en mode non, faut pas dire cette bêtise. Sur un réseau social, c'est pareil. Si quelqu'un dit une grosse bêtise que je vais pas dire des exemples, mais il y a un modérateur qui normalement va réguler tout ça en, par exemple, en le virant de Twitter ou en
1: supprimant son commentaire ou. Parce que maintenant, du coup, on est un peu obligé de faire notre propre modération parce qu'on peut signaler certains comptes et certains commentaires. Mais le truc, c'est que c'est pas à nous de le faire et ça prend du temps. Et quand t'épingles tous les commentaires ou tous les comptes qui sont malveillants ou qui disent des bêtises, bah, t'arrives plus à t'en sortir. Normalement, c'est le rôle de Twitter. Et comme il l'a dit mon collègue, 90% des employés, des modérateurs ont été virés. 10%, ça suffit clairement pas. Déjà, même quand il y avait les 90% en plus, ça suffisait pas. Alors là.
0: Mais à l'époque, pour le coup, à l'époque aussi, c'était.
1: C'était la jungle.
0: C'était le zoo.
2: Nous en avons vu que la majorité d'entre nous, on s'informe assez régulièrement, mais principalement sur les réseaux sociaux.
0: On voit que certaines sources d'information comme la télévision, la presse ou la radio sont de plus en plus délaissées. Et on constate que la presse papier peut potentiellement disparaître d'ici 2040.
1: On remarque aussi qu'il y a des dérives, comme par exemple le tribunal du net, tribunal populaire, où les médias, en quelque sorte, et les réseaux, ils poussent les gens à se faire justice eux-mêmes, par exemple pour des affaires qui les regardent pas, et donc ils sont influencés par les médias et les réseaux sociaux. Et ça a une influence néfaste.
0: Mais malgré tout ce qu'on a dit sur les dérives de l'information, c'est quand même quelque chose d'important, voire de vital pour nous aujourd'hui, vu que toute l'information, vu qu'on vit dans un monde où l'information est de plus en plus importante, on vit dans un monde où on a un regard plus critique sur l'information, on a le choix de l'information surtout via tous les sources qu'on a dit.
5: Il est donc important que les jeunes apprennent à vérifier leurs sources, à comparer plusieurs médias et à développer leur esprit critique pour mieux comprendre le monde qui les entoure. 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

parler de mariage. Qu'est-ce que tu risques en vrai? C'est bien d'y croire, c'est bien de se projeter, mais faut savoir que ça foire souvent quand on se déclare.

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retour sur Radio Système, c'était les informations délivrées par notre partenaire Radio France Internationale. On continue nos programmes.

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1: Tout cet été, on vous emmène au phare de l'Espiguette, au Gros du Roi. Avec sa responsable, Florinesco. Tout cet été, on se retrouve dans un endroit absolument incroyable du territoire. C'est l'Espiguette et particulièrement le phare. Je suis avec sa responsable, Florinesco. Bonjour.
2: Bonjour.
1: Et donc on a ce patrimoine bâti et tout autour ce patrimoine naturel avec ses dunes, sa végétation et évidemment qui dit espace naturel dit qu'il y a du monde qui y habite et quand je parle de monde je parle pas forcément des humains.
2: Exactement, il y a énormément de faune autour du phare, donc on parle souvent des oiseaux en Camargue. Mais s'ils sont présents, c'est aussi parce qu'il y a des insectes, parce qu'il y a des reptiles, etc. Donc on a une faune qui est très très très riche. D'ailleurs là autour de nous aujourd'hui, on entend énormément les cigales. Mais il n'y a pas que ça. Il y a notamment sur la plage de l'Espiguette le gravelot à collier interrompu. Le gravelot à collier interrompu, c'est un tout petit oiseau. C'est ce qu'on appelle des limicoles, hein, même famille que les échasses, les avocettes. Et les chevaliers, les bécassos. Et donc ce petit gravelot, il a une particularité, c'est qu'il mange dans la laisse de mer. La laisse de mer, c'est tout, vous savez, quand on ramasse les petits coquillages, les choses comme ça. Donc c'est très important de laisser cette laisse de mer sur la plage parce que notamment cet oiseau va venir se nourrir des petits vers qui vivent autour, des petits crustacés, des talitres, c'est une petite crustacée qui vit dans la laisse de mer. Ce petit gravelot, il va aussi nicher au milieu des dunes. Il a la particularité d'avoir un œuf qui est de la couleur du sable. Et donc forcément, cet œuf, il se camoufle beaucoup. Ce petit gravelot, il va avoir son nid à l'intérieur. Ensuite, qu'est-ce qu'on a d'autre comme oiseau ? On a des laridés. Laridés, ce sont évidemment les goélands, les mouettes, mouettes mélanocéphales, mouettes rieuses, et les sternes, ce qu'on appelle les hirondelles de mer. Donc au-dessus du phare, on voit très régulièrement passer ces sternes qui vont nicher plus dans les terres. Elles ont besoin d'avoir un nid qui est au milieu de l'eau. Donc au milieu des lagunes, une lagune c'est un étang ou un marais qui est relié à la mer, et sur lesquelles, dans ces lagunes, parfois il y a des petites îles. Et comme ça, elles se protègent des prédateurs terrestres. Elles se protègent du renard, notamment. On a donc tous ces espèces-là. Dans les lagunes, on a évidemment notre fameux flamant rose, qui lui est l'emblème de notre territoire. Et puis ensuite, on entend là, par exemple, du rossignol, du loriot, des moineaux, plein de petits passereaux qui vivent dans ces arbres autour de nous.
1: On a un visiteur régulier aussi au phare de l'Espiguette qui doit vivre pas très loin.
2: Exactement, on a un faisan de colchide hein, qui vit autour de nous. Il est arrivé dans l'hiver, il était très très très peureux. Et puis il l'est de moins en moins, il a très rapidement compris que les humains passaient, venaient visiter le phare, se posaient dans un transat, etc., mais ne lui voulaient aucun mal. Et maintenant, il est un petit peu plus culotté, il s'approche de plus en plus de nous. Il vient boire dans des petites zones d'eau qu'on lui met pour lui. Il rentre parfois dans la boutique, il n'achète jamais rien, hein, mais il rentre dans notre boutique. Ça fait partie des petits moments de vie qu'on a quand on est en pleine nature. Et puis, on s'aperçoit que les animaux, ils s'adaptent. Et puis, ils apprennent. Ils apprennent les lieux où ils sont tranquilles et où ils sont préservés.
1: Et c'est ce que j'allais dire. C'est pour ça aussi que certains animaux peuvent évoluer aussi tranquillement dans des espaces comme ça. C'est parce qu'on a des espaces qui sont préservés volontairement. Ce ne sont pas des animaux de compagnie, il faut le rappeler. Et c'est parce qu'on respecte toute cette faune et cette flore autour dans des espaces protégés qu'on peut avoir toute cette richesse.
2: Exactement. Il faut s'imaginer que si on a une pépite paysagère comme ça, c'est qu'on a des mesures de protection. Mesures de protection du paysage, mais aussi mesures de protection de la faune et de la flore. Autour du phare, on a une grosse zone Natura 2000. Donc une zone Natura 2000, c'est c'est une reconnaissance de la richesse des espèces patrimoniales, hein, faunistiques ou floristiques, à l'échelle de l'Europe. Et sur lesquelles, sur ces zones Natura 2000, eh bien, on va tout faire pour préserver ces espèces. Donc ça va être des suivis naturalistes pour mieux connaître les espèces, pour les inventorier. Et puis ensuite, ça va être des mesures de protection. Comment est-ce qu'on fait pour sensibiliser à la protection de ces espèces? Ça peut être des panneaux pour éviter de marcher dans les dunes. Ça peut être des actions de sensibilisation directe avec des animateurs. Et puis ensuite, ça peut être des plans d'action pour essayer de d'améliorer encore la qualité de vie de ces espèces-là.
1: Et n'hésitez pas à profiter de ce site du phare de l'Espiguette pour venir justement profiter de cette nature tout simplement. Merci Florine.
2: Merci à toi.
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2: À l'occasion des Journées de l'Arbre, de la Plante et du Fruit, ayant eu lieu le samedi 15 et dimanche 16 novembre dernier à Quissac, plusieurs responsables associatifs engagés, mais aussi producteurs et transformateurs de produits à base de plantes, nous ont parlé de leur démarche et savoir-faire au micro de Jean-Pierre Gonzalez. Écoutez Chantal Pralon, membre de Biotope des Montagnes, nous parler de cette coopérative et de leurs produits.
3: Alors Biotope des Montagnes, c'est une SICA, et c'est en fait un groupement de producteurs. Et du coup, donc, on a plus de 10 producteurs qui sont répartis localement. Et nous, après, on transforme toutes ces plantes en tisane, en hydrolat, en huile de massage, huile de soin.
4: Donc, en fait, vous cultivez, vous préparez des plantes médicinales pour le bien-être et voilà. La tisane du soir, peut-être aussi, ou du matin, pour se lever.
3: Voilà, nous, on ne cultive pas.
4: Vous transformez.
3: Voilà, on transforme et on distribue. Voilà.
4: Alors, qui sont les personnes qui cultivent alors pour vous?
3: Alors, ce sont des producteurs qui sont des producteurs locaux. On a des producteurs dans le Gard, dans l'Hérault, en Lozère, en Ardèche. Ce sont des gens qui plantent des plantes
4: médicinales
3: ou aromatiques, et nous on les transforme.
4: Voilà. Vous avez des mélanges pour toutes sortes de fonctions. Par exemple, je vois ici que vous avez un cocktail citronné, un tonique automnal, des herbes de Provence aussi.
3: Oui,
4: c'est courant, mais aujourd'hui, on peut dire que ces herbes de Provence sont locales, de chez vous.
3: Oui, c'est ça. On produit des tisanes simples et des tisanes mélangées. Pareillement en hydrolat. Et puis après, on a des huiles qui sont des huiles pour le visage, pour différentes fonctions.
4: D'accord. Vous êtes implanté dans quelle région, dans quel village?
3: Alors, on est à Soudorgue, au-dessus de La Salle, un tout petit village, Sévenol.
4: Oui. Et ça fait longtemps que cette structure existe. Vous m'avez parlé de presque 40 ans.
3: Oui, la SICA a été créée en 85 et on a fêté, il y a une dizaine de jours, les 40 ans de Biotope.
4: Oui. Ce qui est énorme comme durabilité pour une petite structure artisanale, un peu comme la vôtre. Qu'est-ce que vous comptez continuer dans cette voie?
3: Ah oui, tout à fait. Là, c'est sûr que ça fait une longue période et on espère 40 ans de plus. Hein.
4: Voilà, très bien. Alors, pour vous contacter, on peut aller sur un site internet peut-être?
3: Oui, on a un site internet et puis bon, après, on a notre établissement où on a le téléphone, vous avez le téléphone et l'adresse aussi, une adresse mail où on peut nous contacter.
4: Voilà,
3: vous avez le site www.biotopedesmontagnes.fr et vous retrouvez tous nos produits que nous transformons.
4: Et vous, personnellement, vous consommez des tisanes de votre structure, Biotope des Montagnes, vous en êtes satisfaite?
3: Oui, je consomme les tisanes, les hydrolats, et j'utilise aussi les huiles de massage de bien-être.
4: Voilà.
3: Et j'en suis vraiment satisfaite.
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1: Cette semaine, on prend la voiture et on part sous terre, là où les saisons sont oubliées et où le temps ne semble pas avoir de prise, jouant avec la roche et l'eau pour, semble-t-il, l'éternité. Direction des grottes spectaculaires du Gard et de l'Hérault, véritable cathédrale naturelle où la température reste autour de 13 degrés, quoi qu'il arrive dehors. Trois joyaux à explorer, chacun avec ses mystères, ses légendes et ses merveilles géologiques. Alors oui, il faut se rapprocher un peu des contreforts rocheux des Cévennes. Pour voir ces trois merveilles, il vous faudra compter entre 1h10 et 1h30 de route depuis Aiguemorte, donc à coupler avec une autre balade sur le territoire et pourquoi pas en dégustant une bonne glace, histoire de rester dans la fraîcheur. D'abord la grotte de Trabuc, nichée près d'Anduze. C'est un monde souterrain fascinant, où l'eau et le temps ont sculpté des rivières, des galeries. Vous pourrez vous y promener entre méduses de cristal, mini-lacs, cascades et les fameux 100 000 soldats. Ces petites concrétions en forme de mini-piliers, parfaitement alignés, défient encore les scientifiques. Un lieu brut, authentique, qu'on découvre au rythme des pas et du ruissellement, un lieu plein de magie. Ensuite, place à la majestueuse grotte des Demoiselles, à Saint-Bosile-de-Putois. On y accède par funiculaire, comme un voyage dans le ventre de la terre. À l'intérieur, une salle géante appelée la cathédrale dévoile des stalagmites dignes d'un château de contes de fées. Le nom de la grotte vient d'une vieille légende, un berger aurait aperçu des fées dansant sous les concrétions. Enfin, la spectaculaire grotte de la Salamandre à Méjeanne-le-Clap. Plus moderne dans son aménagement, elle offre une mise en lumière féerique des parois et des concrétions, avec même une cascade de cristaux gigantesque et surtout une impression monumentale. Elle est accessible aux enfants comme aux aventuriers, on peut même y faire de la spéléo douce. Grotte de Trabuc, grotte des Demoiselles ou grotte de la Salamandre, trois grottes, trois ambiances, mais une même promesse, de l'émerveillement et un bon bol de fraîcheur. Alors, envie de lâcher le parasol pour jouer les Jules Verne ?
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0: Il faut savoir.
1: Bonjour à tous et bienvenue dans notre émission Alors on chante, en direct de la maison de retraite de Vauvert. Je suis Julie, l'animatrice, et exceptionnellement aujourd'hui, je vais essayer de remplacer notre national Dominique. Pour vous expliquer un petit peu le but de cette émission, une fois par mois, on choisit de retracer la vie d'un chanteur, ses chansons, pourquoi elles sont sorties, un peu sa biographie. Et du coup, chaque résident a choisi une chanson qu'il aimait bien et on a fait des recherches dessus. Donc pour commencer, on va faire un petit tour de table pour se présenter. À ma gauche, je vous laisse vous présenter, Jean-Louis.
2: Jean-Louis, je suis de Tresque.
1: Eh bien, bonjour Jean-Louis. Juste à côté, notre tropézienne, je vous laisse vous présenter.
3: Bonjour, je m'appelle Francine, je suis née en 49 et je suis arrivée ici il y a à peu près 3 ans.
1: À côté, Dylan qui s'occupe de la logistique, je te laisse te présenter.
4: Bonjour, moi c'est Dylan, actuellement en service civique à la radio système. C'est moi qui vais m'occuper de la technique à la place de Dominique aujourd'hui.
1: Merci Dylan. Juste à côté, notre bénévole.
5: Bonjour, moi je m'appelle Véronique et je suis stagiaire à la maison de retraite.
1: Ma Marseillaise préférée, juste à côté, Michel, je vous laisse vous présenter.
6: Bonjour, je m'appelle Michel, je suis de Marseille et bien sûr, je me régale à cette maison d'accueil qui se trouve à Vauvert, c'est-à-dire elle porte bien son nom, l'accueil.
1: Merci Michel. Juste à côté, sa meilleure amie, et c'est aussi la meilleure amie de Georges Brassens. Monique, je vous laisse vous présenter.
7: Bonjour, je m'appelle Monique. Je suis de Sète, la cousine germaine de Georges Brassens.
1: Ah, c'est plus la meilleure amie, c'est la cousine.
7: La cousine germaine. Et voilà, je passe du bon temps à l'accueil et je ne changerai pour rien au monde.
1: On lui a donné un petit billet juste avant l'émission.
7: Oui, voilà. Et du pain.
1: À côté de moi, une petite nouvelle qui ne peut plus se passer de la radio. Elle a découvert cette émission il y a à peu près un mois. Et depuis, elle ne veut plus quitter le studio de radio. Je vous laisse vous présenter, Claudette.
8: Je m'appelle Claudette Vernet. Je vais de Saint-Laurent-des-Gouges.
1: Eh bien, merci Claudette. On va pouvoir commencer cette émission. Alors, on a essayé de faire dans l'ordre chronologique un petit peu pour vous faire retracer les années de Charles Aznavour. Et on va commencer par notre Francine. Quelle chanson vous avez choisie, Francine ?
3: Il faut savoir.
1: Alors, est-ce que vous pouvez nous expliquer un peu l'histoire de cette chanson « Il faut savoir » ?
3: Dans « Il faut savoir », écrite en 1961, Charles Aznavour livre un message que la séparation, l'amour, qu'importe la dignité, le destin et même les cris de haine, l'amour est plus fort que tout.
1: Donc cette chanson c'était sur l'amour et on va l'écouter tout de suite. Il faut savoir, choisi par Francine.

0: ceux qui viennent d'arriver, nous sommes en direct à la maison de retraite L'Accueil à Vauvert pour l'émission Alors on chante, consacrée aujourd'hui à Charles Aznavour. Et Francine vient de nous faire écouter la chanson Il faut savoir, sortie en 1961. Et on va aller un an plus tard avec Jean-Louis et la chanson Les Comédiens. Jean-Louis, vous allez nous expliquer un petit peu pourquoi il a choisi cette chanson Les Comédiens.
1: Il a commencé sa carrière en étant comédien, il a commencé sa carrière chanteur, et à la fin du compte, il a fait la chanson, ce que je vous dis, il a fait une chanson du compagnon de la chanson.
0: Les Comédiens, voilà. Donc en fait, il a sorti cette chanson Les Comédiens pour rendre hommage à son début de carrière de comédien. Donc ça, je ne le savais pas du tout. Je croyais qu'il avait commencé chanteur, comme quoi on en apprend toujours, et surtout aujourd'hui, dans les studios de la résidence L'Accueil. On va continuer du coup en écoutant cette chanson, Les Comédiens, sortie en 1962.

0: Merci Jean-Louis pour cette magnifique chanson, Les Comédiens. On a bien chanté en tout cas autour de la table. Hein. Bien, je sais pas d'ailleurs, mais on a chanté. Pour le moment, il y a du vent, donc il n'y aura pas la pluie, mais on a chanté. Juste après, c'était en 63. Et Michel, vous allez nous dire la chanson que vous avez choisie.
1: J'ai choisi Sur ma vie. Avant Sur ma vie, Charles Aznavour était considéré comme un faiseur de chansons, mais il n'était pas reconnu comme interprète. Drôle de voix éraillée, drôle de physique, la partie, c'est vrai, n'était pas gagnée d'avance. Sur ma vie, lui fait gagner enfin ses galons d'interprète. Lui, qui ne parvenait pas à s'imposer sur scène, grimpa dès lors très vite en haut de l'affiche pour ne plus la quitter.
0: Allez, c'est parti, Sur ma vie de Charles Aznavour pour Michel.

0: Merci Michel pour cette magnifique chanson. Alors on parle là des chansons, mais on n'a pas parlé de sa vie. Et là, c'est Véronique qui va nous en dire un peu plus sur la vie de Charles Aznavour. Pas que la vie d'artiste, du coup.
1: Ah non, un petit peu du personnel. Donc déjà, on pourrait dire qu'il y a trois chiffres qui peuvent compter énormément pour Aznavour. Déjà, il a écrit 1200 chansons. Ce deuxième, ses albums se sont écoulés à des millions d'exemplaires. Il n'y a plus beaucoup de chanteurs, d'ailleurs, qui arrivent à des résultats comme ça. Et il a quand même eu 73 ans de carrière. Donc, petit tout, enfin, non, même pas encore conçu, ses parents ont quitté l'Arménie, se sont installés à Paris, dans l'attente d'un visa pour les États-Unis. Et c'est durant ce laps de temps que le petit, alors attention le mot, Chamourk Varinag Aznavourian est né. Mais la sage-femme, n'arrivant pas à prononcer son nom correctement, l'appela Charles et ça va lui rester. Il a été trois fois marié. En 1946, il a une épouse qui s'appelle Micheline. Il a deux enfants, Cédo et Charles. Ils divorcent parce qu'ils considèrent tous les deux qu'ils se sont mariés trop jeunes. En 1955, il épousera Evelyne, un enfant, Patrick, décédé à l'âge de 25 ans. Divorce. Bon, apparemment, ils devaient s'engueuler, donc ils ont divorcé. En 1967, il épousera Ulla, son grand amour, qui restera près de lui jusqu'à sa mort. Là, il y a trois enfants, Katia, Micha et Nicolas. Il a eu son étoile sur le fameux boulevard, le Walk of Fame à Hollywood, à l'âge de 93 ans. Et il avait beaucoup de fierté d'avoir eu cette étoile à cet âge-là. C'est un acteur reconnu par ses pairs, avec plus de 80 films ou téléfilms. Et enfin, c'était un grand défenseur du rap. Il avait déclaré dans un grand journal « La chanson française est faite de textes. Il faut donc faire rentrer dans notre famille ceux qui travaillent le texte, c'est-à-dire aussi des gens comme Grand Corps Malade et tous les autres qui arrivent maintenant. »
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0: Merci Véro de nous avoir fait découvrir cette chanson. Justement, Monique, j'ai entendu, je ne connaissais pas. Est-ce qu'autour de la table, quelqu'un la connaissait, cette chanson?
1: Non. Voilà. Non, moi je l'ai découvert aussi en cherchant pour l'émission.
0: Voilà.
2: Mais il devait être un peu âgé. Parce que
1: mais là, c'est quand même, avec Grand Corps Malade, c'est forcément, il était âgé là. Mais en fait, ça fait rien, c'est tellement beau.
2: Ah oui.
3: C'est
1: deux poètes, là. Deux poètes, complètement.
0: Et est-ce que vous en avez appris sur sa vie ou c'est des choses que vous saviez, Francine?
2: Oui,
0: normalement, il y a plein de choses.
3: Ce qu'elle a été mariée, on le savait. Ça, on
2: sinon,
3: le savait. Mais ça ne nous vraiment plus vu.
2: Décidément, oui, parce que j'avais plusieurs films.
0: Et Francine, vous en général, vous savez beaucoup de choses sur les chanteurs. Est-ce que vous en avez appris ou est-ce que c'est...
4: Non, pas spécialement.
0: Non. Et est-ce que vous avez d'autres choses que vous connaissez sur sa vie et que vous voulez dire là?
1: Moi, je peux rajouter un petit truc.
0: Oui.
1: En fait, il a été opéré du nez. Sur les conseils et avec les finances d'Edith Piaf, dont il était le confident, le secrétaire et le chauffeur, avant de devenir son parolier, le temps des grands classiques, plus bleu que tes yeux. Effectivement, il avait un problème avec son nez, donc elle lui a prêté les sous pour qu'il se fasse opérer du nez. Voilà, petite info de dernière minute.
0: Alors, juste après, c'est Monique qui remplace Romain qui n'a pas pu venir aujourd'hui et qui avait choisi la chanson Hier encore, qui est sortie en 1964. Alors, on vous écoute, Monique, sur l'histoire de cette chanson Hier encore.
5: Hier encore, les paroles de la chanson sont les réflexions d'un vieil homme qui fait le bilan de sa vie. Il se rend compte qu'il a progressivement gâché sa vie en courant après ses rêves. Des espoirs envolés, des amours futiles. Maintenant qu'il semble proche de la fin de sa vie, que de ses 20 ans, il se demande comment il a pu perdre son temps à cause de son égoïsme.
0: Et c'est pour ça, hier encore, j'avais 20 ans. Vous aussi d'ailleurs.
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0: Eh bien justement, on va écouter Hier encore.

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0: Alors, je crois que certains, même la majorité, vous vous êtes beaucoup identifiés aux paroles. Hein. J'ai vu les réactions. C'est quoi qui vous a fait écho?
1: Quand il a créé sa chanson, mais j'avais 20 ans.
2: Hein. Ah. Ouais. Moi, j'étais pas encore né, presque.
0: Eh oui.
2: Ah ouais.
0: Et oui, c'était en, hier encore, 64, vous êtes venu en quelle année?
1: 49.
0: Ah oui, oui quand même.
1: Oui, oui.
0: Mais vous étiez jeune.
2: Voilà.
0: Et insouciante. Juste à côté de moi, Claudette, vous avez choisi la chanson « Comme ils disent » qui est sortie en 72, donc c'est, on saute un pas là d'un bond de 10 ans, donc beaucoup plus récent. Et vous allez nous expliquer un peu l'histoire de cette chanson, comme ils disent.
3: Alors, c'est une chanson qui parle de sexualité.
0: Voilà, c'est une chanson qui parle de l'homosexualité, qui était encore très tabou en France en 68. Maintenant, c'est plus le cas, mais en 68, c'était assez compliqué. Et pour écrire ce titre, en fait, il s'est inspiré de son chauffeur, secrétaire et ami décorateur, un vieux garçon vivant avec sa mère, comme celui qui est décrit dans la chanson.

0: qui viennent d'arriver sur les ondes de Radio Système. Nous sommes en pleine émission Alors on chante, consacrée aujourd'hui à Charles Aznavour, en partenariat avec la résidence L'Accueil à Vauvert. Et on vient d'écouter la chanson que Claudette avait choisie, comme ils disent, qui parlait du coup de l'homosexualité qui était encore tabou en 68. On va encore sauter là plus d'une vingtaine d'années. Pour parler d'une chanson assez récente, presque une des dernières, c'est Véronique qui l'a choisie et qui va nous expliquer un petit peu son historique.
1: Alors, c'est la chanson « Je t'aime, mais T-A-I-M-E » qui est sortie en 1994. Dans cette chanson, il avoue être parfois fâché avec l'orthographe et dans un numéro d'autodérision, il se moque de lui-même. Toutefois, il y fait la preuve que même si la plume bute parfois sur la façon d'écrire un mot, elle ne manque pas ni d'inspiration ni de verve. 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

0: Merci Véro pour cette chanson Je t'aime à IME. Alors je crois que Monique est comme moi, on la connaissait pas. Pourtant c'est bizarre parce qu'elle est plus récente. Moi je suis née l'année d'après, en 95.
1: Moi non plus.
0: Vous non plus.
1: Moi non plus.
0: Voilà. Ah, donc en fait Jean-Louis, vous la connaissiez? Non plus. Et Claudette?
2: Non plus.
0: D'accord. Bon, ben Véro, tu nous as fait découvrir
1: Merci.
0: Cette chanson.
1: Merci.
0: Qui est plus récente, peut-être moins connue, je sais pas, parce que moi je...
3: Moi c'était un cri d'amour.
1: Oui.
0: Eh ben oui.
1: C'est joli comme chanson.
0: Si vous le permettez, autour de cette table, j'aimerais me faire mon petit plaisir.
1: Mmh.
0: Moi, ma chanson préférée de Charles Aznavour, qui a été repris et très bien repris par Kenji Girac, c'est La Bohème. J'adore la mélodie, d'ailleurs j'adore toutes les mélodies de chansons de Charles Aznavour. Si on écoute, pas forcément les paroles, mais que la mélodie,
1: oui,
0: et qu'on ferme les yeux, c'est très beau à écouter. Donc j'aimerais partager ce moment avec
1: oui,
0: vous
1: absolument.
0: Et qu'on écoute La Bohème.

0: celle-là, tout le monde la connaissait, du coup, sauf Dylan, notre intendant. Alors, il est né en 2002, mais par contre, du coup, la musique te disait quelque chose parce que c'est la pub d'un parfum de Yves Saint Laurent, c'est ça? Voilà, donc... Je savais même pas que cette musique avait été reprise pour une pub. Est-ce que, pour le plaisir, là, vous aimeriez en écouter une dernière
1: J'ai encore quelques petites infos.
0: Oui.
1: Voilà, alors, simplement pour dire qu'il a chanté partout dans le monde. Palais des Congrès, l'Olympia, du Madison Square Garden au Carnegie Hall à New York. Il gardera le record de l'artiste le plus âgé à avoir chanté à la salle Accor Hotel Arena. C'était en 2017, à l'âge de 93 ans. Et il est parti, un an après, le 1er octobre 2018, à Mouriès, c'est pas loin d'ici, à l'âge de 94 ans, d'un œdème aigu pulmonaire.
0: C'est beau, hein, d'être encore sur scène à 93 ans.
2: Je comprends. Ah, ouais.
0: C'est vrai qu'il n'y en a pas beaucoup. Hein.
3: C'est ce qui va arriver à Sheila.
0: Quel âge elle a, Sheila?
3: Elle a un paquet.
4: Elle a dans les 80 et quelques.
0: 80?
4: Ouais, 80 et quelques.
0: Ah,
4: 80,
0: mais, ouais, mais elle est loin du coup des 93.
4: Ah
0: hein,
4: oui, oui, oui,
3: bah, oui.
0: Il faut y arriver.
4: C'est
0: hein.
4: Comme si lui
3: ben,
4: pareil,
3: a...
0: Alors, y arriver, c'est un fait, mais y arriver en étant capable d'être sur scène et d'assurer, non, oui, c'est autre
3: non,
0: chose.
3: Elle a 78 ans.
4: Ah,
0: oui. Elle est jeune. Est-ce qu'il y a une dernière chanson que vous aimeriez écouter, une chanson que vous aimez beaucoup de Charles Aznavour?
4: Non, mais on a tout écouté là. Hein.
0: Non.
3: Sur 1200.
0: Dansons joue contre joue, c'est le titre.
3: C'est les plaisirs des modés.
2: Ah, les plaisirs des modés.
0: Plaisirs des modés. Alors, je connais pas.

défait tout de même. On a l'impression de danser comme nos parents. Dans le fond, ils avaient peut-être pas tout à fait tort.

0: L'émission du coup touche à son terme. Est-ce que vous avez passé un bon moment?
1: Oui.
0: Bon.
1: On s'est régalé.
2: C'est une surprise pour moi d'ailleurs.
0: On va faire un petit tour. Vous allez chacun donner le mot de la fin sur Charles Aznavour, sur l'émission, ce que vous voulez, c'est libre. Michel, on commence par vous. Le mot de la fin.
1: Eh bien voilà, on s'est régalé. Ça a été un après-midi extraordinaire. Et on remerciera jamais assez Julie de nous avoir fait tant écouter de belles chansons. Merci.
0: Merci Michel. À côté, sa meilleure copine.
3: Eh bien moi, alors, ça me met des souvenirs très profonds, bons et mauvais, mais je garde le bon. On recommencera. Merci.
0: Faudra réfléchir au prochain chanteur d'ailleurs. Parce qu'on a fait Edith Piaf, on a fait votre copain Brassens, on a fait Johnny Hallyday. Maintenant, Charles Aznavour, faut réfléchir au futur chanteur. Claudette, le mot de la fin.
4: Oui, j'ai trouvé ça magnifique, oui.
0: Mais moi aussi, j'ai passé un beau moment. Vous voyez, il ne fait pas beau dehors, mais nous, d'où il y avait le soleil dans la salle, les sourires, et j'ai découvert certaines chansons que je ne connaissais pas. Et dans tous les cas, mon avis n'a pas changé sur Charles Aznavour. C'est un très bon chanteur. Jean-Louis, le mot de la fin.
5: Moi, j'ai passé un bon après-midi et je crois que les après-midi que j'ai passé avec la radio, c'est très bien. Je voudrais essayer de continuer pendant un petit moment avec vous et vous m'avez accroché.
0: Eh bien, merci Jean-Louis, ça fait plaisir. À côté, Francine, le mot de la fin.
6: Voilà, Julie, notre animatrice remplaçante. Et puis, je suis contente aussi d'avoir fait cette émission sur Charles. Je crois qu'il le méritait.
0: Oui. Du coup, je me suis bien débrouillée alors.
6: Oui, ça va.
0: Comme ça, si un jour je ne veux plus faire animatrice en maison de retraite, je peux faire animatrice radio. Non, j'ai encore du boulot avant d'arriver au niveau de Dominique.
1: Parce que vous croyez qu'on vous lâcherait comme ça.
0: Elles vont me séquestrer. Dylan, est-ce que tu peux nous faire un petit bilan? Alors, toi, tu ne connaissais pas trop Charles Aznavour. Est-ce que tu as apprécié?
7: Alors, j'ai apprécié. J'ai adoré écouter tout ça avec vous.
0: Est-ce que tu penses qu'on arrive à se débrouiller sans Dominique?
7: Parfaitement.
0: Deux, on était deux. Hein. Parce que pour le remplacer un, il faut qu'on soit deux.
2: Voilà, exactement.
0: Mais merci à toi en tout cas, parce que toute seule, j'aurais eu du mal. Véro, le petit mot de la fin.
8: Le petit mot de la fin ne m'appartient pas. Je vais dire, c'était formidable.

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1: 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Vous souhaitez mettre votre expertise au service d'un territoire dynamique et participer aux grands projets qui façonneront son avenir. 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Aux principales missions, participer à la définition et à la mise en œuvre du projet de territoire, conseiller la direction générale et les élus dans les domaines relevant du pôle. Piloter les politiques publiques liées aux services techniques, aux déchets ménagers, aux SPANC, à la GEMAPI, au développement durable et à la restauration scolaire. Conditions de recrutement fonctionnaire de catégorie A ou contractuelle. Vous pouvez adresser votre candidature, CV, lettre de motivation, diplôme, à recrutement@cc-petitecamargue.fr.

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Alors, Maurice André est né le 31 mai 1933 à Alès. Issu d'une famille de mineurs, il apprend le solfège de 11 à 13 ans avant de toucher son premier cornet, qui est une petite trompette. Il descend à la mine, lui aussi, de 14 à 18 ans, et étudie la trompette avec comme premier professeur son père, Marcel-Jean André, grand amoureux de musique classique. Son frère Raymond, qui sera professeur au Conservatoire de Nîmes, est également trompettiste. Au Conservatoire de Paris, où il entre en 1951, Maurice André est l'élève du grand maître Raymond Sabariche et obtient un premier prix d'honneur de cornet en 1952 et un premier prix de trompette l'année suivante. Il s'impose comme la figure marquante d'une génération de trompettistes français en devenant trompette solo de l'Orchestre L'Amoureux, de l'Orchestre Philharmonique de l'ORTF et de l'Opéra Comique. Écoutons-le dans son premier enregistrement avec l'orchestre de Jean-François Paillard. Il s'agit du premier mouvement allegro du concerto en la bémol majeur de Vivaldi.

Voilà, en 55, il obtient le premier prix du concours international de Genève et sa carrière prend un essor incroyable après le premier prix qu'il remporte au concours international de musique de Munich en 63. On l'avait d'abord sollicité pour faire partie du jury, mais il a préféré participer en tant que candidat, n'ayant jamais tenté ce concours auparavant. Il raconte d'ailleurs, le lauréat était mieux rémunéré qu'un membre du jury. Le choix était donc vite fait pour moi. Après le succès à ces deux concours, il sera invité avec les plus grands chefs d'orchestre en tant que soliste. Il enchaîne les concerts et illumine l'auditoire dans l'interprétation redoutable du deuxième concerto brandebourgeois de Bach, qu'il passe avec aisance et légèreté. Ce morceau deviendra son signe de reconnaissance avec la badinerie de la suite en si mineur de Jean-Sébastien Bach. Écoutons cette badinerie.

Voilà, de 67 à 78, il deviendra professeur au conservatoire de Paris, succéda à son maître Raymond Sabarich. Il y introduit la petite trompette, qui est une trompette piccolo, qui joue une octave au-dessus de la trompette, et qui est dotée de quatre pistons, pour le répertoire donc de musique baroque. Il y forme plus de 100 trompettistes, parmi lesquels Bernard Soustrot, Guy Touvron, Éric Aubier, Thierry Cans. Maurice André jouera également avec les plus grands chefs d'orchestre comme Jean-François Paillard, Karl Richter, Herbert von Karajan, Ricardo Muti, Michel Plasson à Toulouse, Carl Böhm et Leonard Bernstein. Écoutons dans le troisième mouvement maintenant Allegro du concerto de Haydn.

En 1980, l'émission Le Grand Échiquier de Jacques Chancel lui ouvre les portes à un très grand et large public qui découvre et qui découvre cet extraordinaire et si attachant trompettiste. Son activité discographique est impressionnante. Il gravera plus de 255 enregistrements, dont près de 50 avec l'orchestre de chambre Jean-François Paillard. Le chef, dit-il, dont il épouse totalement les options artistiques. Malgré une carrière remplie de succès, Maurice André n'oubliera jamais ses origines modestes auxquelles il fera toujours référence à chaque concert ou émission de télé. Maurice André mourra le 25 février 2012 à 78 ans. Il est inhumé en Lozère dans le cimetière de Saint-André-Cap-16. Et le jour de ses obsèques à Alès, d'ailleurs, de nombreux trompettistes du monde entier, anciens élèves ou non, étaient présents, ainsi que le chef d'orchestre Michel Plasson. Écoutons-le une dernière fois, dans une retranscription, cette fois-ci, de l'Adagio du concerto pour hautbois de Marcello.

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Jazz de cœur sur Radio Alliance Plus, mais vous le savez aussi maintenant, sur Déclic Radio à Tournon et dans la vallée du Rhône, et sur Radio Système à Vauvert et en Camargue. Émission préparée et animée par Jacques Juste. Bonjour à tous, bonjour à toutes surtout, et heureux de vous retrouver et de retrouver un public que j'accueille, un nouveau public que j'accueille. Cette émission sera consacrée à un pianiste espagnol, Daniel Garcia. Et puis, comme c'était un pianiste espagnol et que le piano est une tradition espagnole, aussi à d'autres pianistes espagnols. Donc, commençons. Diego Garcia, donc, le nouveau pianiste espagnol, on peut le dire comme ça. Nous connaissons d'excellents pianistes de jazz qui sont issus de la péninsule ibérique et que nous avons pu écouter en concert de ce côté-ci de la frontière. Je les rappelle, Dorantes, Chano Dominguez, Marco Mesquida et, bien avant eux, Tete Montoliu, un catalan qui a fait des très beaux disques comme Yellow Dolphin Street, vous savez, c'est un jeu de mots sur Green Dolphin Street. Yellow, c'est une des couleurs de l'Espagne, c'est une couleur du flamenco. Et puis Catalonian Folk Song, donc les chants populaires de Catalogne, notamment sur Juan Manuel Serrat et Luis Maria Millet, donc des vrais chanteurs de la Catalogne. Maintenant, depuis 3 ans, il y a aussi Diego Garcia. Nous allons le découvrir dans un morceau qui montre bien son style. Le disque s'appelle Wonderland, c'est son dernier disque, et le morceau s'appelle Wonderland. Le Wonderland, vous le devinez, on dirait comme Alice au Pays des Merveilles, c'est le Pays des Merveilles. Ou peut-être que pour lui c'est le contraire, c'est-à-dire c'est pas des choses extraordinaires, c'est au contraire tout ce qui est important dans la vie. Je vous en parlerai tout à l'heure. Écoutons Wonderland.

sur Wonderland, Diego Garcia était accompagné par ses deux musiciens qui sont dans le trio depuis longtemps, Rainier El Negron à la contrebasse et Michael Oliveira à la batterie. Ça a changé et sur Wonderland, en plus, il a ajouté le guitariste qui commence à être très renommé, Gilad Exelman. Wonderland, donc, c'est son troisième CD chez ACT. Dès le second, Travis Horas, il s'était fait remarquer. Et puis, vous le savez, son association avec Antonio Lizana, saxophoniste, chanteur, dans un quintet qui obtient un très grand succès partout où il passe, standing ovation assuré, dans tous les concerts et dans tous ses CD. Je les rappelle, les deux CD, Una Realidad, Diferente et Vishuda, eh bien, lui a donné une notoriété qui est tout à fait justifiée. Actuellement, lui-même, Diego Garcia, il fait une tournée en France, en Allemagne et au Japon. Parallèlement, il joue dans le quintet d'Antonio Lizana, qui est aussi en tournée en France, en Espagne, en Angleterre. Donc, ceci jusqu'en décembre, de septembre à décembre. Alors, le mieux, c'est de l'écouter comment il joue au sein du quintet de Lizana. Nous écoutons El Garotin.

Elle Garotine, donc, par le quintet d'Antonio Lizana, Diego Garcia, Antonio Lizana au saxophone et au chant. Ensuite, eh bien, je voulais vous faire écouter notre pianiste, Diego Garcia, en solo. Ben oui, pour le découvrir. Sur son disque Wonderland, il y a un morceau en solo. Donc, je vous le dis quand même, Daniel Garcia, il est né à Salamanque, en 83. Donc, on pouvait croire qu'il était andalou, vous voyez, né à Salamanque et faisant ses études de piano à Salamanque, c'est pas du tout un andalou. Et ensuite, il est passé aux États-Unis, il a été à la Berklee School of Music, très connu, tous les grands jazzmen y sont passés un jour ou l'autre. Et son maître, c'est Danilo Pérez, le pianiste de Wayne Shorter, de toute la fin de Wayne Shorter. Mais c'est un pianiste latino-américain, vous voyez à son nom. Et donc, même s'il n'est pas andalou, il aime le flamenco. Et il est devenu, dominant dans ce domaine flamenco et jazz. Alors écoutons pour le connaître en solo et voir son style Paz.

Je vous l'avais dit, là nous découvrons Daniel Garcia, nous écouterons d'autres morceaux de lui après, du disque Wonderland. Mais je voulais vous parler, puisqu'on est dans les pianistes espagnols, de tous les autres pianistes espagnols de jazz connus, très connus, ou en passe de l'être, comme Daniel Garcia. Alors, le premier qui m'est venu à l'esprit, c'est Chano Dominguez. Il est connu, il est né à Cadix, en Andalousie. Normalement, il est très influencé par, lui aussi, le flamenco. Mais son art l'a mené vers le jazz et vers les plus grands pianistes de jazz, notamment Bill Evans et même Keith Jarrett. Et nous allons entendre un morceau qui a tout à fait le titre d'un morceau de flamenco, El Toro y la Luna, et qui, quand vous l'entendrez, se transforme petit à petit en un superbe hommage à Bill Evans. Alors, écoutons El Toro y la Luna.

sur El Toro y la Luna, donc Le Taureau et la Lune, Chano Dominguez était en solo, vous l'avez entendu, et c'est un très beau disque qui s'appelle En Directo, donc en direct, piano solo, un disque de 97 qu'on peut trouver assez facilement. Après Chano Dominguez, il y a un autre pianiste qu'on a entendu comme Chano Dominguez aussi dans nos régions, au sens large, tout le sud de la France, et bien c'est Dorantes. Oui, Dorantes. C'est un pianiste vraiment gitan, un pianiste de flamenco. En fait, au tout début, il a adapté la guitare au piano, donc les airs de flamenco au piano. Et puis, petit à petit, il a été très très attiré par le jazz et même la musique classique. Et il est d'une famille flamenca, on peut dire très connue, pour ceux qui écoutent et qui regardent le flamenco, El Lebrijano, La Parata, etc. C'est des familles très connues dans le flamenco. Il joue dans tous les grands festivals du monde, maintenant on peut le dire, aussi bien en jazz, en flamenco, et il est invité dans les concerts classiques à cause de sa connaissance du piano. Et je voulais vous le faire découvrir. Vous allez le voir, c'est sur un disque que je trouve très très beau, qui s'appelle Paseo a Dos, donc un Paseo à deux. Et il est avec Renaud Garcia-Fons, le contrebassiste, qui est bien connu aussi en France et en Espagne. Et nous allons écouter un très beau morceau qui s'appelle El Crisol de la Noche, qu'on pourrait traduire Au cœur de la nuit. Et vous le voyez, au cœur de la nuit, eh bien pour le jazz et pour le flamenco, ça montre un moment où on peut écouter et où on peut jouer et on peut admirer.

Il y a un autre jeune pianiste, Marco Mesquida, qui avec Daniel Garcia est le plus jeune. Donc c'est la nouvelle et la jeune génération. Lui, il est né en 87 et Daniel Garcia est né en 83. C'est un pianiste, Marco Mesquida, très très brillant. C'est un très bon compositeur et un très bon improvisateur. Et lui aussi, il aime beaucoup le jazz et le flamenco. Pourtant, il est né à Minorque dans les Baléares. Vous voyez, ça n'est pas tout à fait l'Andalousie, mais au fond, quelques brasses à la nage et on y est presque. Et vous allez le voir, là, il joue dans un trio. Il a fait plusieurs disques, mais là, il est dans un trio avec Chicuelo, le guitariste de flamenco, et Paco de Modé, un percussionniste aussi de flamenco. Et il va chanter une chanson, Canción de Tina. Vous savez, dans le jazz, comme dans le flamenco, il y a beaucoup de prénoms féminins. Et ce sont des hommages aux jeunes et jolies femmes, ou un peu plus vieilles, et qui ont de l'expérience, et qui chantent bien, ou qui jouent, qui dansent très bien. Eh bien, là, c'est la Canción de Tina.

après tous ces pianistes espagnols qui sont entre le jazz et le flamenco, surtout le jazz, vous avez remarqué, nous sommes dans une émission de jazz, eh bien, je ne pouvais pas parler des pianistes espagnols et du piano espagnol, aussi bien les solistes que les compositeurs, sans parler de la tradition classique. Ça me semblait une évidence quand j'ai préparé cette émission. Vous le savez, si on parle de Granados, d'Albéniz, de Falla, de Montpou, de Rodrigo et de bien d'autres, eh bien, ils ont créé des morceaux pour guitare. Certains, forcément, on est en Espagne, mais beaucoup aussi pour piano. Et comment Yann, les danses espagnoles de Granados m'ont toujours paru des très très beaux morceaux, avec à la fois la tradition classique, dans la fin du romantisme de la musique classique, mais aussi avec ce côté entraînant, rythmé, qu'il y a dans le flamenco et qu'on retrouve dans le jazz. Et il y a une très belle danse dans les Danza Españolas de Granados que je voulais vous faire écouter, mais il y en aurait beaucoup d'autres. C'est Andaluza. Et il est joué. J'ai pris une des pianistes les plus connues des pianistes classiques espagnols. C'est la grande, la maître Alicia de la Rocha. Nous allons écouter Andaluza par Alicia de la Rocha.

Alicia de la Rocha qui nous jouait Andaluza, eh bien c'est sur un disque qui s'appelle Danzas Españolas de Enrique Granados. Il est de 1982, je crois qu'on le trouve encore assez facilement et je vous le conseille vivement. Maintenant nous revenons à notre pianiste, à Daniel Garcia, et comment nous revenons à son disque Wonderland, donc de 2024, le dernier chez Act Music, mais il a fait tous ses disques chez Act Music. Et je voulais vous donner un autre aspect de sa manière d'être, c'est il aime beaucoup les chansons qui sont chantées aussi. Et donc sur le You and Me, il est accompagné par Lau Noah, une chanteuse, et vous le verrez, lui-même, il l'accompagne comme un pianiste qui accompagne, mais sur scène, puisqu'on l'entend assez souvent là maintenant, aussi bien dans notre région, on vient de l'entendre, eh bien c'est lui qui chante les chansons. Il chante très bien, mais sur son disque, on n'a pas cette chance-là, c'est pas lui qui chante. Donc, écoutons You and Me de Daniel Garcia.

Jazz de cœur se termine. Merci à toutes et à tous de nous avoir écoutés. J'espère que la découverte de Daniel Garcia, ce nouveau pianiste qui est en train vraiment de s'affirmer, et ce petit voyage parmi les artistes espagnols vous aura intéressé et séduit. 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Bonne fin de journée, bonne soirée, à l'écoute de vos radios préférées.

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La douceur acceptée. 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

0: suite, on retrouve Caroline, conseillère en séjour à l'Office de Tourisme Cœur de Petite Camargue, qui réunit, je vous le rappelle, les communes de Vauvert et Margaux, Bord, Beauvoisin et Le Quélard. Elle vient toutes les fins de semaine pour tout simplement nous donner des idées de sortie sur ce territoire. Salut Caroline, que va-t-il se passer du 20 au 23 août? On a l'impression que les vacances se terminent. Il y a beaucoup de visites privées qu'on divulgue sur notre antenne grâce aux bons plans qui passent régulièrement sur l'antenne. Mais bon, dans cet agenda, finalement, à part l'exposition de Vauvert qui continue jusqu'au 5 septembre avec Julie About qui vous feront, qui expose la douceur du vivant à travers une œuvre en porcelaine. C'est ouvert quasiment tous les jours à partir du mercredi. Que peut-on dire aussi? Il y a par exemple le jeudi 20 août, à Vauvert, on peut visiter la tour.
1: Tout à fait.
0: De l'horloge.
1: Tout à fait, Dominique. La tour de l'horloge est une visite flash de 45 minutes à la découverte justement de ce monument emblématique de la ville de Vauvert qui a été restauré. Donc, c'est sur inscription auprès de l'Office de tourisme de Petite Camargue, uniquement sur inscription, car les places sont limitées à 8.
0: Le vendredi 21, il y a au parc du Castellas, festival, film et compagnie. C'est gratuit et c'est le principe, le concept, c'est d'abord un petit spectacle vivant, suivi ensuite d'un film gratuit.
1: Tout à fait, le concept est très plaisant d'ailleurs, Dominique. À 19h.
0: Très suivi,
1: c'est vrai qu'il y a du monde. 19h30, monobasse, ce sont des variations burlesques, monocycle plus contrebasse.
0: On peut pique-niquer, bien évidemment.
1: Oui,
0: on pique-nique,
1: bien sûr.
0: On regarde le spectacle vivant. Et ensuite, à 21h, il y a le fameux film
1: Toy Story High.
0: Aïe, aïe, aïe.
1: Comme tu dis, aïe, aïe, aïe.
0: Buzz, Woody, Jessie et le reste de la bande voient leur travail remis en question lorsqu'ils découvrent que ce qui obsède les enfants d'aujourd'hui s'appelle
1: l'électronique.
0: Oui, aïe, aïe, aïe, je sens qu'il y a une...
1: Il y a un message.
0: Il y a un message, exactement, c'est exactement ce que j'ai cherché. Très bien, donc c'est, on rappelle, on parle du Castellas Festival Film et Compagnie, c'est gratuit, c'est ce vendredi 21 août. Et puis, un petit rappel quand même.
1: Bien sûr, un rappel de la fête votive de Beauvoisin qui se termine ce dimanche 25 août. Donc n'hésitez pas à aller faire un tour. Abrivado, bandido, course camargaise, spectacle, apéritif à consommer avec
0: modération.
1: C'est bien, Dominique, tu suis.
0: Ah, t'aurais pu dire apéro, parce que t'étais dans la rime des hauts, t'as dit apéritif.
1: Ah, bah, si tu veux, apéritif. Non, je me trompe. Abrivado, bandido, apéro.
0: Voilà, avec modération, bien évidemment. Merci Caroline de l'Office de Tourisme Cœur de Petite Camargue. On se retrouve toutes les semaines pour l'agenda des sorties sur les communes du Quélard, au bord Beauvoisin et Margues et Vauvert. Je vous rappelle que vous pouvez aussi réécouter, télécharger cet agenda sur le site ou sur le SoundCloud de radiosystème.fr. Pour en savoir plus, un site internet, un Facebook.
1: Oui Dominique, le site internet de l'Office de Tourisme Cœur de Petite Camargue est www.cœurdepetitecamargue.fr. Vous pouvez aussi nous suivre sur la page Facebook et l'Instagram.
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1: Vous retrouverez le groupe culte Aristide Development en concert le dimanche 20 septembre du côté du Rockstore à Montpellier. Qui n'a pas fredonné un morceau d'Aristide Development une fois dans sa vie ? People Everyday, Tennessee, Mr. Vandal, autant de tubes qui sonnent comme de vieux compagnons de route. Leur hip-hop coloré a fait le tour du monde, la une de tous les plus grands médias et leur a permis de remporter plusieurs Grammy Awards dans les années 90. Avis donc aux amateurs de bonnes vibrations old school le dimanche 20 septembre avec ce concert de Aristide Development. Ouverture des portes à 19h30, ça va se passer du côté du Rockstore, rue de Verdun en centre-ville de Montpellier. Programmation intégrale et réservation sont à retrouver sur le www.rockstore.fr. Aristide Development, la légende du hip-hop, sera en concert du côté du Rockstore à Montpellier.

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0: Eh bien le bonsoir à tous, eh bien le bonsoir à tous.
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0: Bien bonsoir à toutes celles et tous ceux qui nous écoutent sur le 93.7 FM, les ondes de Radio Système et sur le réseau de Canal 30.fr. Et c'est ma Sevilla, ton émission qui démarre comme chaque fin de semaine. On vient de s'écouter Keishera avec une ode à la femme. She. Et juste avant ça.

te détendre de ta semaine avant de t'ambiancer pour le week-end.

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2: Autant massive. Pour achever une semaine de plus sur cette planète. Alors calme-toi dans un coin. Respire.

Sarah Massive, comme chaque fin de semaine. On célèbre la vie sur le net et la FM. Chaque vendredi soir, 19h-21h. Avec une heure de bon reggae pour te détendre la semaine. Et une heure de gros son dancehall.

Juste avant ça, on s'est écouté Keisha Ra précédé de Iron Leg. Et on continue avec Jamel. On vous a fait découvrir aussi sur le net et la FM sur les ondes de Radio System. Nouveauté. Comme à chaque fois dans votre émission, on vous régale avec des exclus et des nouveautés.

0: Animé par Boycott Burlington.
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On vient de s'écouter Anthony Cruz sur les platines du Yard. Sur le 93.7 FM, les ondes de Radio Système, et sur le réseau de Canal 30.fr. Juste avant ça, on s'est écouté Boom Rush Production en combinaison avec Célif, précédé aussi de l'ami Mansi. Et on continue massive avec Queen Africa.

Et tu viens d'écouter l'homme Achadi sur les platines du Yard, précédé de l'homme Yemansé sur les ondes de Radio Système 93.7 FM et le réseau de Canal 30.fr. Et c'est ainsi, chaque vendredi soir,

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2: Oh yes.
0: Avec des 80s parallèles.

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Et on continue. Avec l'homme constitué.

0: On a attaqué l'instant borderline.
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0: Comme chaque vendredi soir. Sur le 93.7 FM. Et on vient de s'écouter Gifton. Ken Vibes. Et on continue avec ce con. 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
0: Et c'est toujours sur

Et on continue avec John C. Hein. On combine les avec Vice Scott.

Eh oui, brada. Ça se passe comme ça le vendredi soir sur le 93.7 FM. Alors j'espère que tu as fait de la place chez toi. Et si tu es sur la route, attention en conduisant. Vaut mieux t'arrêter sur le bord de la route pour taper un petit pas plutôt que de faire n'importe quoi en volant.

Et on vient de s'écouter The Show. Fouita. Et tu es toujours sur le 93.7 FM. Le petit interlude bien l'envoi, l'envoi de Massiviord. Alors j'espère que t'en as profité pour danser. Eh oui Massif, ça se passe comme ça une fois de temps en temps sur le 93.7 FM, les ondes de Radio Système, le réseau de Canal 3.fr. Et c'est pour toi et ta maison pour te détendre de la semaine.

On vous souhaite à toutes et à tous une très bonne fin de semaine, un excellent week-end. Attention aux uns et aux autres, si vous sortez, attention à la consommation. À toutes les consommations. Je vous souhaite une très bonne semaine à venir. Et je vous dis rendez-vous sur le net et le FM 93.7 FM, les ondes de Radio Système et le réseau de Canal 30.fr.

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3: Bonjour à toutes et à tous, vous écoutez le Funk Anthology, vous écoutez DJ Vibe comme chaque semaine de Classic to Very Rare Records.

Vous écoutez le Funkontologie, vous écoutez DJ Vibe, la collection à portée de main. Maxi CD 45 tours. Gibson. Et bien d'autres. À l'instant, album de la semaine. Tina Marie Epic America. À suivre sur le meilleur du son des années 80, le Duke Dumont. Et tout de suite, DJ, welcome.

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Made in US, Epic Records à l'instant. Tina Marie, 1984, album de la semaine. Il est temps pour la team de vous quitter, on se retrouve la semaine prochaine pour de nouvelles aventures, salut à tous.

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0: Allez, c'est avec ma tête et c'est la cage de Skywalker qui démarre. Et on est heureux de vous retrouver en famille, bien sûr.
1: Bonsoir à tous, c'est Skywalker.
0: Oh, il a pas perdu sa langue.

c'est le dernier remix d'Extravelt, Highlight. On fait un bisou à Moule, je crois, Moule, c'est ça ?

Ah, c'est bon de vous retrouver. Après tous ces mois d'absence, on va revenir en force dès le mois prochain. Clac Matek, Clac Matek.

Tempo de Marta. C'est bon, ah, yep, c'est bon. C'est Marco, il m'avait laissé le délai là, ce vilain.

Hein, je disais, c'est Tiempo de Maldad, El Diablo. Et c'est signé chez Controla, un label mexico-colombien. Et le mieux, le pire du pire, c'est que j'ai signé un remix dans ce label. C'est super, Controla.

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Allez, il est 22h passé de 4 minutes. Et vous êtes toujours sur Radio Système 93.7 FM. Allez, à Cascade Walker, il a bientôt fini son set.

0: Allez, à Cascoy Walker a fini son petit set.
1: Ouais, j'avais pas fini, mais c'est pas grave.
0: Non, vous voulez qu'il continue?
1: On s'en fout, on est copains.
0: Allez, c'est Andrea Martini, Double Vision. Et c'est Marco qui reprend la main. Et oui, c'est Electronics Behavior ce soir à Clackmatech.

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